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1: Il est 6h.
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3: Bonjour à tous, mauvaise nouvelle, le prix de référence du gaz augmentera de 6,3% au 1er octobre, annonce la Commission de régulation de l'énergie. Cette nouvelle hausse importante après celle du 1er septembre est directement liée au conflit dans le détroit d'Ormuz. Plus d'un quart des Français se déclarent en situation de précarité, 26%, soit 6 points de plus qu'en 2025. Et cette précarité s'enracine notamment à cause de la crise énergétique, constate le Secours populaire. Le père de famille qui a menacé de décapiter une enseignante près de Toulouse a été condamné en comparution immédiate à 6 mois de prison ferme. Il a été incarcéré à l'issue de l'audience. À 7 mois du procès en appel de Cédric Jubilard, procès programmé du 30 avril au 14 mai prochain aux assises de la Haute-Garonne à Toulouse, la justice va organiser une nouvelle reconstitution de la nuit où Delphine Ossagel, épouse Jubilard, a été tuée. Cette reconstitution va avoir lieu au début du mois d'octobre. Après l'incendie du marché du Soleil hier à Marseille, la piste criminelle est privilégiée. Un homme a été aperçu en train d'escalader le site avant le déclenchement du feu, précise le parquet marseillais. Visite guidée à l'occasion des Journées européennes du patrimoine. Les 19 et 20 septembre, la Marine nationale va exceptionnellement ouvrir au public l'un de ses bâtiments de surface à Toulon, et pas n'importe lequel, le Jacques Stoskov, bâtiment ravitailleur de force, l'un des navires les plus récents de la flotte. La Marine célèbre ses 400 ans. Pour l'occasion, elle ouvre largement les portes de plusieurs de ses sites à Toulon, mais aussi à Saint-Mandrier. Hier. En football, entrée réussie. De retour en Ligue des Champions, Lens a renversé le Slavia Prague, 3-2 en quelques minutes en toute fin de match avec deux buts de Florian Thauvin et Ruben Aguilar. Les Sang et Or lancent donc parfaitement leur campagne européenne 3 ans après leur dernière participation à la compétition. Dans les autres rencontres de la soirée, le Bayern Munich a écrasé Bodo Glimt 5-0, Manchester United a dominé Saba 4-0 et Köln a créé la surprise en battant Leipzig 4-1.
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4: En Ile-de-France, les prix repartent doucement à la hausse avec certaines villes qui surperforment, comme le souligne le journal Le Parisien. Paris reste le moteur avec une progression de 0,7% sur 3 mois, atteignant en moyenne 9 468 euros le mètre carré. Mais ce sont surtout les départements voisins qui surprennent, plus 1% dans les Hauts-de-Seine, plus 0,9% dans le Val-de-Marne par exemple. Globalement, seule l'Oise reste à la traîne. Certaines communes enregistrent des hausses spectaculaires. En Seine-Saint-Denis, Pantin et Noisy-le-Sec voient leur prix grimper de plus 7% en un an. La gentrification et les projets urbains y attirent une nouvelle clientèle. Dans les Hauts-de-Seine, Bois-Colombes affiche plus 7,2%, rattrapant ainsi Asnières. Son ambiance familiale, ses équipements et sa proximité avec Paris séduisent. Une maison de 134 mètres carrés s'y est récemment vendue 1 million d'euros. Les Yvelines ne sont pas en reste. Vélizy, Villacoublay et Verneuil-sur-Seine affichent plus 7,8% sur un an. Même tendance à Claye-Souilly en Seine-et-Marne, où les villages alentours comme Grécy ou Annette-sur-Marne profitent de la dynamique, notamment grâce au programme 9. Alors est-ce le bon moment pour acheter ou vendre ? Prudence, si les prix remontent, les acheteurs restent sensibles au taux d'intérêt. Le marché redémarre, oui, mais doucement. Comme le dit un professionnel interrogé par Le Parisien, même mou, le rebond devrait se poursuivre. La tendance est à suivre dans les mois à venir.
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1: Il est 7h.
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3: Bonjour à tous. L'économie française décroche. L'INSEE abaisse fortement sa prévision de croissance pour cette année. Seulement 0,4% contre 0,7% attendu jusqu'ici. La France ferait ainsi nettement moins bien que ses voisins européens. Le pouvoir d'achat devrait reculer de 0,4% sur l'année. Le chômage pourrait atteindre 8,6% en décembre. L'INSEE prévoit également une inflation proche de 3% en fin d'année. Cette dégradation complique encore la préparation du budget 2027 et la réduction du déficit public. À une voix près, le budget porté par le président de la métropole ex-Marseille ne passe pas. Nicolas Hisnard a pourtant bénéficié du soutien surprise des voix du RN. Le maire de Marseille a voté contre pour s'opposer à une perte de 36 millions d'euros pour sa commune. Il a visiblement su convaincre. Du nouveau, après les menaces de décapitation contre une enseignante près de Toulouse, le père d'un élève a été condamné hier soir à 6 mois de prison ferme. Il a été immédiatement incarcéré. Les menaces avaient été proférées après une sanction infligé à son enfant. Le ministre de l'Éducation avait dénoncé des faits d'une extrême gravité. Grave accident hier soir à Menton, vers 20h30, pour une raison indéterminée. Un véhicule a percuté deux piétons. Un homme de 80 ans est décédé. Une femme de 79 ans a été grièvement blessée près de la promenade du Soleil. Le conducteur du véhicule a lui été pris en charge par les forces de l'ordre. Ce vendredi marque également les 25 ans des attentats du 11 septembre aux États-Unis. Des cérémonies sont prévues aujourd'hui à New York, au Pentagone et en Pennsylvanie. Les attaques de 2001 avaient fait 2977 victimes. À grande zéro, les noms des victimes seront de nouveau lus au cours de la cérémonie. En football, Lens réussit son entrée en Ligue des Champions. Les 100 et or se sont imposés hier soir 3-2 sur la pelouse du Slavia Prague au terme d'un match spectaculaire. Une victoire précieuse dès la première journée de la compétition. Et puis, retour à la Ligue 1 dès ce soir. Rennes reçoit Marseille à 20h45 pour ouvrir la quatrième journée. Le PSG...

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1: Il est 8h.
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3: Bonjour à tous. À Marseille, les risques liés aux pluies méditerranéennes au cœur d'une visite ministérielle cet après-midi. Deux ministres doivent se rendre au centre zonal opérationnel de crise pour lancer la campagne nationale de prévention. Elle concerne notamment les Alpes-Maritimes, le Var et les Bouches-du-Rhône. Les inondations restent le premier risque naturel en France en nombre de personnes exposées. Sur le seul pourtour méditerranéen, plus de 9 millions d'habitants sont concernés. Dans le Var et les Bouches-du-Rhône, le virus du Nil continue de circuler. Le dernier bilan de Santé publique France fait état de 23 cas humains dans la région, 5 dans le Var et 10 dans les Bouches-du-Rhône. 5 nouveaux cas ont été recensés depuis le précédent point sanitaire. La moitié des personnes contaminées ont été hospitalisées. Aucun nouveau cas autochtone de dengue n'a en revanche été identifié. Plus d'un quart des Français se déclarent en situation de précarité, 26%, soit 6 points de plus qu'en 2025. Et cette précarité s'enracine, notamment à cause de la crise énergétique, constate le Secours populaire. La Commission nationale de l'informatique et des Liberté annonce auprès de Cache Investigation un contrôle prochain au sein de la Direction Générale des Finances Publiques après le vol massif de données constaté cet été. Après l'incendie du marché du Soleil hier à Marseille, la piste criminelle est privilégiée. Un homme a été aperçu en train d'escalader le site avant le déclenchement du feu, précise le parquet marseillais. Grave accident hier soir à Menton vers 20h30 pour une raison indéterminée. Un véhicule a percuté deux piétons. Un homme de 80 ans est décédé. Une femme de 79 ans a été grièvement blessée près de la promenade du Soleil. Le conducteur du véhicule a lui été pris en charge par les forces de l'ordre. Retour à la Ligue 1 de football. Dès ce soir, Rennes reçoit Marseille à 20h45 pour ouvrir la quatrième journée. Et puis en Ligue des Champions, Lens a renversé le Slavia Prague en quelques minutes en toute fin de match avec deux buts de Florian Thauvin et Ruben Aguilar. Enfin, retrouvaille 10% est de retour, cette fois-ci sous la forme d'un film. La comédie française consacrée aux coulisses d'une agence d'artistes retrouve l'essentiel de ses personnages emblématiques.

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1: Bonjour à tous. À Marseille, les risques liés aux pluies méditerranéennes au cœur d'une visite ministérielle cet après-midi. Deux ministres doivent se rendre au centre zonal opérationnel de crise pour lancer la campagne nationale de prévention. Elle concerne notamment les Alpes-Maritimes, le Var et les Bouches-du-Rhône. Les inondations restent le premier risque naturel en France en nombre de personnes exposées. Sur le seul pourtour méditerranéen, plus de 9 millions d'habitants sont concernés. Dans le Var et les Bouches-du-Rhône, le virus du Nil continue de circuler. Le dernier bilan de Santé publique France fait état de 23 cas humains dans la région, 5 dans le Var et 10 dans les Bouches-du-Rhône. 5 nouveaux cas ont été recensés depuis le précédent point sanitaire. La moitié des personnes contaminées ont été hospitalisées. Aucun nouveau cas autochtone de dengue n'a en revanche été identifié. Plus d'un quart des Français se déclarent en situation de précarité, 26%, soit 6 points de plus qu'en 2025. Et cette précarité s'enracine, notamment à cause de la crise énergétique, constate le Secours populaire. La Commission nationale de l'informatique et des Liberté annonce auprès de Cache Investigation un contrôle prochain au sein de la Direction Générale des Finances Publiques après le vol massif de données constaté cet été. Après l'incendie du marché du Soleil hier à Marseille, la piste criminelle est privilégiée. Un homme a été aperçu en train d'escalader le site avant le déclenchement du feu, précise le parquet marseillais. Grave accident hier soir à Menton vers 20h30 pour une raison indéterminée. Un véhicule a percuté deux piétons. Un homme de 80 ans est décédé. Une femme de 79 ans a été grièvement blessée près de la promenade du Soleil. Le conducteur du véhicule a lui été pris en charge par les forces de l'ordre. Retour à la Ligue 1 de football. Dès ce soir, Rennes reçoit Marseille à 20h45 pour ouvrir la quatrième journée. Et puis en Ligue des Champions, Lens a renversé le Slavia Prague en quelques minutes en toute fin de match avec deux buts de Florian Thauvin et Ruben Aguilar. Enfin, un retrouvaille 10% est de retour, cette fois-ci sous la forme d'un film. La comédie française consacrée aux coulisses d'une agence d'artistes retrouve l'essentiel de ses personnages emblématiques.

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1: Bonjour à tous. À Marseille, les risques liés aux pluies méditerranéennes au cœur d'une visite ministérielle cet après-midi. Deux ministres doivent se rendre au centre zonal opérationnel de crise pour lancer la campagne nationale de prévention. Elle concerne notamment les Alpes-Maritimes, le Var et les Bouches-du-Rhône. Les inondations restent le premier risque naturel en France en nombre de personnes exposées. Sur le seul pourtour méditerranéen, plus de 9 millions d'habitants sont concernés. Dans le Var et les Bouches-du-Rhône, le virus du Nil continue de circuler. Le dernier bilan de Santé publique France fait état de 23 cas humains dans la région, 5 dans le Var et 10 dans les Bouches-du-Rhône. 5 nouveaux cas ont été recensés depuis le précédent point sanitaire. La moitié des personnes contaminées ont été hospitalisées. Aucun nouveau cas autochtone de dengue n'a en revanche été identifié. Plus d'un quart des Français se déclarent en situation de précarité, 26%, soit 6 points de plus qu'en 2025. Et cette précarité s'enracine, notamment à cause de la crise énergétique, constate le Secours populaire. La Commission nationale de l'informatique et des Liberté annonce auprès de Cache Investigation un contrôle prochain au sein de la Direction Générale des Finances Publiques après le vol massif de données constaté cet été. Après l'incendie du marché du Soleil hier à Marseille, la piste criminelle est privilégiée. Un homme a été aperçu en train d'escalader le site avant le déclenchement du feu, précise le parquet marseillais. Grave accident hier soir à Menton vers 20h30 pour une raison indéterminée. Un véhicule a percuté deux piétons. Un homme de 80 ans est décédé. Une femme de 79 ans a été grièvement blessée près de la promenade du Soleil. Le conducteur du véhicule a lui été pris en charge par les forces de l'ordre. Retour à la Ligue 1 de football. Dès ce soir, Rennes reçoit Marseille à 20h45 pour ouvrir la quatrième journée. Et puis en Ligue des Champions, Lens a renversé le Slavia Prague en quelques minutes en toute fin de match avec deux buts de Florian Thauvin et Ruben Aguilar. Enfin, un retrouvaille 10% est de retour, cette fois-ci sous la forme d'un film. La comédie française consacrée aux coulisses d'une agence d'artistes retrouve l'essentiel de ses personnages emblématiques.

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1: Il est 9h.
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1: Il est 10h.
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3: Bonjour à tous. La situation financière de la France inquiète un peu plus les marchés. L'écart entre les taux d'emprunt français et allemand a atteint hier un niveau inédit depuis la crise de la dette de 2012. Les investisseurs s'inquiètent de l'état des comptes publics français, mais aussi des difficultés politiques à mener de nouvelles réformes. Du changement également pour les arrêts de travail liés à un accident professionnel ou à une maladie professionnelle. Le gouvernement a officialisé un durcissement du calcul des indemnités journalières. Les nouvelles règles doivent entrer en vigueur le 1er novembre. L'exécutif table sur 270 millions d'euros d'économies en 2027. Dans l'éducation nationale, la rentrée reste compliquée dans de nombreux établissements. Plus de la moitié des collèges et des lycées n'auraient pas encore l'ensemble de leurs enseignants, selon deux syndicats. Cette situation contraste avec les déclarations du ministre de l'Éducation qui estimait fin août que les difficultés de recrutement seraient marginales. À l'étranger, les tensions montent encore en mer Rouge. Au Yémen, les rebelles houthis ont pris la ville stratégique de Mocha aux portes du détroit de Bab al-Mandab, une avancée importante qui pourrait encore compliquer la navigation commerciale dans cette région stratégique pour le trafic maritime mondial. En Ukraine, Kiev et le Canada veulent renforcer leur coopération à l'occasion de la visite de Volodymyr Zelensky. Ottawa a notamment annoncé un nouveau soutien important à la défense aérienne ukrainienne. Les deux pays veulent également conclure un partenariat économique et sécuritaire à très long terme. Belle soirée européenne pour Lens, c'est du football pour son retour en Ligue des Champions. Le Racing s'est imposé 3 buts à 2 sur la pelouse du Slavia Prague. Les 100 et or lancent donc parfaitement leur campagne européenne, 3 ans après leur dernière participation à la compétition. Dans les autres rencontres de la soirée, le Bayern Munich a écrasé Bodo Glimt 5-0, Manchester United a dominé Sabah 4-0 et Com a créé la surprise en battant Leipzig 4 buts à 1. Et puis une première historique pour les Bleus du basket, l'équipe de France s'est qualifiée hier pour les demi-finales de la Coupe du Monde, une première. Les Françaises ont largement dominé la Chine.
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5: Eh bien bonjour les amis, ravi d'être avec vous, de vous retrouver avec cette nouvelle saison que nous entamons avec notre partenaire Axéo, un produit extrêmement bien installé dans le paysage, puisque ce format, je vous le rappelle, vous donne toutes les clés de lisibilité sur justement la gestion technique de votre bâtiment. C'est la raison pour laquelle d'ailleurs on l'a appelé le bâtiment optimisé. Voilà, c'est le numéro d'octobre du bâtiment optimisé avec Axéo. Je vous propose aujourd'hui, les amis, d'enchaîner sur une thématique qui nous concerne tous. Si je vous dis maîtrise de la facture énergétique, vous allez tous comprendre ce que ça veut dire. Pouvoir d'achat, galère parfois pour comprendre les contrats techniques, etc. Bah ça tombe bien. On va vous donner des tuyaux, les gars. On va vous donner des informations, des secrets pour avoir un contrat CVC, c'est-à-dire chauffage, ventilation. Et je sais que en ce moment, c'est le sujet du jour. Et la climatisation, bien sûr. Contrat en or avec, justement, les conseils qui sont avec nous. Et d'ailleurs, on pouvait pas faire mieux pour comprendre à la fois l'audit technique, la renégociation et le budget énergie dans les étapes qu'on va décrire avec vous. D'avoir le directeur du pôle énergie CVC chez Axéo, qui est directeur adjoint énergie CVC, donc chauffage, ventilation, climatisation. C'est Pierre Pariot. Bonjour Pierre.
6: Oui, bonjour.
5: Comment ça va ?
6: Ça va.
5: Alors, un énorme sujet, Pierre, puisque les premiers fois commencent à arriver. On a tous commencé à allumer, moi le premier d'ailleurs, à allumer le chauffage. Je sais que ça va me coûter un bras d'ailleurs. Il faut bien évidemment se dire que tout ce qui est chauffage, ventilation, climatisation, c'est vraiment un sujet qui concerne tous les Français et au quotidien. Un sujet qui concerne à la fois dans la gestion du bâtiment, hein, avec des coûts qui ont flambé hein, quand même ces dernières années. Donc avec aujourd'hui comment pister les économies, comment travailler de bons outils, comment avoir de bons audits qui restituent une image fidèle de la consommation du bâtiment, qui a un impact direct hein, sur la facture. Et enfin, comment vous, Axéo, vous accompagnez dans votre expertise, justement, vos clients, sur ce cadre-là, ce qui m'amène à vous poser cette question, cette première question, Pierre. C'est quoi le cœur de votre métier, en expliquant, et surtout, quel est le problème majeur que vous constatez, vous, au quotidien, sur des contrats chauffage, ventilation, climatisation, chez les propriétaires d'actifs et notamment chez les maîtres d'ouvrage?
6: Alors, le cœur de notre métier dans le pôle CVC, donc chauffage, ventilation, climatisation, c'est clairement le conseil. C'est l'accompagnement de nos clients, c'est le positionnement en notre qualité d'assistant à maître d'ouvrage, à maîtrise d'ouvrage, sur des sujets, entre guillemets, un petit peu complexes, puisque, en fait, le CVC, c'est quand même 50% en moyenne du budget de dépenses de fonctionnement de nos clients.
5: Ah, quand même. Ah oui.
6: En général, ça reste une moyenne, évidemment. Elle est variable en fonction des coûts de l'énergie. C'est sûr que si on avait échangé il y a 2 ans avec la guerre en Ukraine, je vous aurais pas du tout donné le même ratio.
5: C'est clair.
6: Mais on est vraiment sur des ratios moyens. Et en fait, on sait très bien que ces petits sujets-là du quotidien sont des sujets pour des gestionnaires, des property managers, enfin des syndics. Sont vraiment des sujets compliqué à gérer parce que ça touche directement au confort du quotidien de l'usager. Qu'est-ce que je veux dire par là ? Ça veut dire que si votre ascenseur est tombé en panne, vous avez toujours la solution de prendre l'escalier. C'est fatigant, ça fait gueuler, mais
5: c'est clair.
6: Voilà, vous pouvez aller chez vous. Si vous n'avez pas de chauffage dans votre bâtiment qui commence à faire froid, si vous n'avez pas d'eau chaude sanitaire que vous ne pouvez pas satisfaire à vos besoins physiologiques basiques, c'est-à-dire être propre, pouvoir faire sa vaisselle, etc. Ou alors que vous êtes situé dans un bâtiment de bureau avec des parois vitrées et qu'effectivement, on est en plein cagnard, il fait 35 degrés dehors et du coup, vous n'avez pas d'air, vous suffoquez à l'intérieur.
5: Ah
6: ouais. Automatiquement, c'est des trucs où en général, l'insatisfaction remonte assez rapidement. On est sur des sujets où il y a une certaine technicité. Nos clients, maîtres d'ouvrage, ont également leurs limites, j'ai envie de dire, en matière de fonctionnement et de connaissance des systèmes. Et comme souvent, quand vous n'avez pas une connaissance approfondie de certains sujets, le risque est que vous fassiez, entre guillemets, avoir.
5: Alors, quand vous dites 5 ans, ben moi je suis très étonné, mais en même temps, ça ne m'étonne pas quand on voit les coûts de l'énergie, mais 50%, c'est loin d'être anodin. Donc ça veut dire que finalement, si je veux être basique de chez basique, moi je suis property manager dans une foncière par exemple, où je gère des bâtiments de bureaux ou même en bloc sur du résidentiel, je vous écoute avec une très très grande attention, puisque grâce à vous, vous allez pouvoir, me faire comprendre mes contrats, ce qui n'est pas sûr d'ailleurs d'être compris, notamment dans la lisibilité, mais également de trouver des pistes qui permettent par exemple d'économiser. Je crois que c'est aussi ça, aussi la valeur ajoutée que vous avez.
6: Clairement, la valeur ajoutée d'un assistant un maître d'ouvrage tel que le nôtre, c'est justement la capacité de pouvoir proposer des solutions qui permettent une meilleure maîtrise des coûts et des budgets de fonctionnement.
5: Les clients que vous avez au téléphone, enfin, vous avez, ou qui vous sollicitent, ou que vous sollicitez, quand on voit ce que ça représente en termes de coûts, on peut comprendre que c'est pas anodin pour eux, que c'est une source. Mais est-ce qu'ils sont bien conscients, les clients, de l'importance que vous avez lorsque vous faites de l'assistance justement à la maîtrise d'ouvrage pour les aider à mieux comprendre ce qui est leur contrat chauffage, ventilation et climatisation et surtout de leur indiquer que là où tel ou tel point, il y a vraiment des pistes d'économie possibles mais aussi d'amélioration de la qualité de vie dans le bâtiment.
6: Ça va clairement dans le sens de ce que l'on propose à nos clients en notre qualité d'AMO sur de l'accompagnement, sur différentes ce qu'on appelle des missions. Mais effectivement, une fois que nos clients nous ont, entre guillemets, testé sur une mission, qu'ils ont vu l'effet bénéfique qu'il peut y avoir justement à avoir un espèce de traducteur, en fait, entre d'un côté un exploitant qui, lui, est sachant, va s'exprimer avec son langage, son vocabulaire, et en face, un client, un néophyte, qui, quelque part, a pas forcément la maîtrise du dossier. En fait, c'est comme quand vous allez chez le garagiste. Vous ramenez votre voiture chez le garagiste, il vous dit, il y en a pour tant et tant. Mmh. Il y a 2 options. Enfin, j'en vois au minimum 2. La première, c'est ok, il faut que je répare ma voiture, il faut que j'y aille, je paye. La deuxième option, c'est mais est-ce qu'il se foutrait pas un petit peu de moi ? Et souvent, on est dans ce cas de figure-là.
5: Ah ouais, carrément.
6: Voilà,
5: ah
6: tout à fait. Et donc, du coup.
5: Parce que parfois, ça peut être même trop beau pour être vrai, quoi. Genre, en disant, vous allez chez un client. Ça, c'est arrivé, ça, vous allez chez un client en disant, vous dépensez 1000, je vais vous arranger, vous allez voir, on va travailler ça, et ça va vous coûter 400 ou 500, la moitié. Ça arrive de temps en temps ou pas ?
6: Alors, dans ces proportions-là, c'est quand même énorme, mais en tous les cas, effectivement...
5: Grosse satisfaction, quand même.
6: Ouais, mais clairement, on est apporteur de solutions pour nos clients, et on est facilitateur pour les exploitants. En fait, est des intermédiaires, et on est sur une partie de billard à 3 bandes, avec d'un côté le maître d'ouvrage, de l'autre côté l'exploitant, et sur la 3e bande, évidemment, nous, l'assistant à maîtrise d'ouvrage.
5: Alors, il y a un préalable à votre action, hein, qu'on comprenne bien, et justement, je profite de votre présence pour vous poser les bonnes questions. C'est l'audit technique. L'audit technique, c'est un préalable. Pourquoi le diagnostic est fait par le prestataire, notamment... Alors, souvent, le prestataire, c'est celui qui installe le chauffage, par exemple.
6: Pas nécessairement, non. C'est celui qui a le contrat d'entretien.
5: Alors, pourquoi il suffit pas?
6: Pourquoi est-ce qu'il ne suffit pas? Parce que,
5: faut aller plus loin.
6: Parce que souvent, en fait, l'exploitant, il est juge et partie. On sait très bien comment ça fonctionne dans certains univers. On a besoin d'un contrat d'exploitation pour pouvoir prendre un marché. L'exploitant va arriver avec potentiellement une proposition de contrat à un prix qui défie toute concurrence. Et on va se retrouver dans une situation où finalement, effectivement, on a eu un contrat au rabais, à pas cher. Mais on se rend compte à la première anomalie, première contrariété, qu'en fait, tout est en supplément et qu'il y a pas... En fait, qu'on a un document qui ne permet pas clairement de maîtriser notre budget de fonctionnement. Bien sûr.
5: C'est le produit d'appel avec plein de suppléments d'options.
6: Exactement.
5: Les frites, c'est en supplément. La salade, c'est en supplément. L'eau, c'est en supplément.
6: Ouais.
5: Et à la fin, on se retrouve finalement, en croyant faire une bonne affaire, avec plein d'options, et finalement... Et ça vous permet... Alors, je voudrais qu'on revienne juste sur un point qui, à mon avis, est très révélateur. C'est l'indépendance du jugement, si je peux me permettre.
6: Mmh.
5: Parce que vous n'êtes pas l'installateur de la PAC, vous n'êtes pas l'installateur de la chaufferie, de la ventilation, vous n'êtes pas non plus un industriel qui est opéré, vous êtes un expert complètement indépendant, et vous tenez à cette expertise-là. Vous êtes vraiment à l'assistance à la maîtrise d'ouvrage. C'est important de le dire, quand le client vous dit, monsieur Pariot, j'ai déjà fait un audit technique, ça suffit, ça devrait... Est-ce que vous arrivez à lui dire, écoutez mon conseil, moi je suis pas un exploitant, donc mon rôle c'est pas de me gaver sur le contrat, je caricature, hein,
6: oui.
5: ou de prendre sur le contrat, mais véritablement de vous conseiller au mieux, est-ce qu'il est sensible à ce genre de discours? Vous arrivez à faire passer cette image?
6: En fait, nous on est vraiment neutre. C'est-à-dire que c'est un peu comme un médecin. Un médecin n'est pas là pour vous dire tout va bien, vous êtes en parfaite santé, vous n'allez pas mourir. Nous, c'est un petit peu, si vous me permettez l'analogie, c'est un petit peu la même chose. On est là pour dire la vérité, qu'elle soit bonne ou pas, à dire et à entendre. En fait, on n'est pas là pour semer la zizanie, on est simplement là pour remettre un petit peu de cadre là où parfois il y a des relations qui peuvent être complexes ou tendues entre un client et son exploitant.
5: Est-ce que ça vous est arrivé de dire à l'exploitant, il faut renégocier, je vais renégocier pour vous vos contrats d'entretien?
6: En général, ce sont les maîtres d'ouvrage qui nous missionnent.
5: Oui. Mais c'est le cas.
6: Oui, tout à fait, complètement.
5: C'est le cas.
6: En fait, l'audit technique a plusieurs opportunités, perspectives. La première des choses, c'est déjà de cartographier l'installation pour donner un état des lieux au client, parce que ça fait X années que l'exploitant il est en place. Bon, tout se passe bien, on se pose pas forcément de questions, mais c'est pas parce que tout se passe bien qu'on fait confiance à l'exploitant que tout se passe bien forcément. Donc, on offre vraiment à nos clients un état des lieux, une cartographie, donc des états, des performances, mais aussi potentiellement de l'âge de leurs installations. Parce que la problématique que l'on a souvent sur le CVC, c'est qu'on intervient souvent dans le curatif et rarement dans le préventif. Et donc, l'objet de l'audit technique préalable, c'est vraiment qu'on puisse anticiper ce qui fera les dépenses de demain. Et donc, on n'intervienne pas en situation tendue. Il y a aussi, dans le cadre de l'audit technique, il y a toute la partie suivi de l'exploitation. Encore une fois, c'est pas parce qu'on a un contrat d'exploitation, c'est pas parce qu'on a un exploitant que l'installation a forcément le niveau de couverture qu'elle pourrait requérir par rapport à son âge, par rapport à sa typologie. Donc tout ça, c'est des éléments qu'on met en exergue également dans le cadre de nos audits. On pointe également les responsabilités, parce que souvent, en tant que client, on a tendance à se dire « j'ai un contrat d'exploitation, ça veut dire que je suis couvert », mais comme le contrat d'assurance à la maison ou pour la voiture, on se dit « j'ai un contrat, je suis couvert ».
5: Ça, c'est une erreur majeure que font les prestataires en général. Parce que on est persuadé qu'on est couvert correctement.
6: Exact.
5: Et c'est pas le cas.
6: Absolument.
5: Et je peux
6: pas
5: vous dire que quand la galère, elle arrive, et je suis sûr que vous avez assisté à ça, et que vous avez des clients qui vous ont appelé à la rescousse, et il y a eu des multiples cas, je peux vous dire que vous bénissez le ciel quand vous avez fait les bons choix. Parce que quand ça arrive, c'est une galère.
6: Mais tout à fait. Et en fait, souvent, quand on nous sollicite, c'est quand on est déjà dans le curatif. C'est-à-dire qu'il y a une situation qui est tendue, il y a un dialogue qui est rompu entre le client et l'exploitant, l'un doute de l'autre, et puis l'autre accuse l'un de l'empêcher de faire son travail correctement.
5: Ça peut se comprendre. Hein.
6: On a un bureau d'études externe qui arrive, qui est totalement neutre, encore une fois. Moi, je suis là pour remettre l'église au centre du village. Je suis pas pour faire le jeu de l'un ou de l'autre. Je suis là pour dire la vérité, qu'elle soit bonne ou pas à entendre. Et ça permet justement de pointer, pas des responsabilités, mais en tous les cas, ça permet de dresser l'état des lieux et d'envisager les orientations. Et des fois, à l'issue d'une renégociation de contrat notamment, ça peut très bien mal se passer avec l'exploitant aujourd'hui. On fait une renégociation de contrat et puis en fait, demain, on repart avec le même exploitant, mais avec un contrat qui est assaini, avec une relation qui est assainie. Et ça passe beaucoup mieux avec le maître d'ouvrage.
5: Est-ce que ça arrive de dire « on va changer d'exploitant » ?
6: C'est majoritaire en général. Quand on nous appelle,
5: D'accord. Donc lorsqu'on appelle, on vous appelle sur des dossiers quoi, une fois sur deux, deux fois sur trois fois sur deux, enfin deux fois,
6: les trois quarts. Les trois quarts, on est.
5: Donc ça veut dire que sur 10 interventions, 7 fois minimum, vous allez changer de contrat, d'opérateur.
6: Changer le contrat, ça c'est le constat de l'audit technique qui va nous permettre de
5: mais
6: dire.
5: Mais l'opérateur, l'exploitant.
6: Alors l'exploitant, de toute façon, 7 fois sur 10, en général, on a vraiment majoritairement deux types de demandes. Elles ne sont pas exclusives, mais la demande principale, c'est j'ai mon installation de CVC qui est vétuste, il faut vraiment qu'on fasse quelque chose. Et plutôt que de me lancer à consulter 15 prestataires qui vont me proposer un devis à 50, l'autre à 30 et l'autre à 40, je ne saurais pas lequel choisir, donc je sollicite un bureau d'études. Et l'autre cas
5: de figure... C'est prudent, c'est prudent.
6: Oui, mais tout
5: vous
6: à fait.
5: D'accord, hein, on peut le dire aux auditeurs. C'est prudent d'avoir recours. On croit que c'est une dépense supplémentaire, mais non, c'est un vrai investissement pour la qualité de son contrat. Vous êtes d'accord là-dessus? Oui, forcément, vous êtes d'accord.
6: Exactement. Ouais. Et très souvent, nos clients s'y retrouvent de toute façon. Alors certes, missionner un partenaire à un coût financier, mais en général, par le biais des décisions qui sont prises et des orientations qui sont menées, en général, on retrouve le client retrouve ses billes. Et donc du coup, il y a effectivement deux types de demandes les plus importantes. Donc c'est la partie rénovation et c'est la partie vraiment, il y a des problèmes avec le prestataire et ils ne se comprennent plus.
5: Parce que ils se comprennent plus parce qu'à un moment donné, je peux comprendre le client qui en a marre quand ça fonctionne pas bien, quand il y a peut-être des pannes à répétition ou des galères, etc. Je voudrais juste compléter. C'est hyper intéressant. Est-ce que ça vous arrive, par exemple, de dire, parce qu'on parle d'audit technique, on dit que ça suffit pas parce que souvent c'est fait par l'exploitant. Donc on refait un audit technique ou pas? Je voulais compléter.
6: Alors, si l'audit technique il est fait par l'exploitant, il est jugé parti. Clairement.
5: On le refait.
6: Ah, on refait très clairement.
5: Qui le refait? C'est vous.
6: C'est nous, le bureau d'études, c'est le cabinet de conseil, okay. c'est l'expert indépendant. Tout à
5: si
6: fait.
5: Si j'ai un audit technique à faire, il vaut mieux prendre un cabinet indépendant qui est pas exploitant, en fait.
6: Tout à fait. Mais dans l'intérêt de tous, dans l'intérêt du maître d'ouvrage.
5: Mais les clients, ils le savent, ça, ou pas? Est-ce que c'est un recours? Est-ce que ce que je dis, c'est une banalité? Ou est-ce que, dans les usages, il faut encore convaincre que c'est le cas?
6: On est sur des mentalités
5: qui évoluent. Qui détient le marché, finalement, de ces contrats-là?
6: On est sur un contexte qui évolue. Je vous le disais, il y a 6-10 ans, il y avait moins cette demande que l'on a aujourd'hui, mais aujourd'hui on se rend compte, encore une fois, on a quand même traversé des crises énergétiques avec l'explosion.
5: Cette demande,
6: de
5: elle est liée parce que ça coûte cher et que les gens ont besoin de faire des économies, vous êtes d'accord?
6: Tout à
5: c'est
6: fait.
5: C'est ça en fait, c'est pour ça qu'on vous appelle.
6: Bah exactement, il y a besoin d'avoir une meilleure maîtrise, effectivement, de l'ensemble du sujet, mais alors. La maîtrise financière, mais la maîtrise financière, elle passe par plusieurs leviers. Vous
5: bien
6: avez
5: sûr.
6: Évidemment la facture énergétique grâce à des leviers pour avoir une meilleure efficience énergétique, j'ai envie de dire, de votre installation. Mais ensuite, vous avez tout ce que l'on va appeler la facturation additionnelle. Souvent, quand vous avez un contrat qui coûte à pas cher, on va pas se mentir, là où l'entreprise, l'exploitant va marger, c'est sur la prestation additionnelle. Et c'est là que, si c'est pas couvert correctement par vos contrats, c'est là que vos finances dérivent. Et que votre budget dérape.
5: Est-ce qu'on peut le dire, finalement, que pour les exploitants, on peut le comprendre, bien sûr, mais que c'est une source de marge, et c'est pour ça qu'ils sont voilà, très, très accros, entre guillemets, à ce type de contrat, forcément.
6: Il y a un contexte de marché, j'ai envie de dire. Il y a la fourniture d'énergie, qui est quand même un véritable levier, ne serait-ce qu'en matière de chiffre d'affaires, puisqu'on est rapidement sur une volumétrie assez importante.
5: Le marché a évolué, les usages aussi, donc il y a fort à parier que dans les temps futurs, ce genre de pratique sera de moins en moins courante.
6: On aspire à de plus en plus de transparence au niveau des maîtres d'ouvrage. On a une société qui évolue en ce sens-là. Et même du côté des exploitants, ils reconnaissent très clairement qu'il y a un bénéfice pour eux à avoir un assistant à maîtrise d'ouvrage.
5: Alors, Pierre Pariot, quels sont les types d'économies potentielles qu'on peut chiffrer suite à ce que vous venez de nous révéler?
6: Ce qu'on peut évaluer en termes d'économies, il y a des leviers simples. En fait, souvent, un exploitant, lorsque vous lui dites « j'ai chaud ou j'ai froid », la première chose qu'il fait, je caricature volontairement, je simplifie, c'est il remonte le thermostat et puis ça chauffe ou ça refroidit. On regarde pas comment ça chauffe, on regarde pas comment ça refroidit, le compteur il tourne derrière, mais ça tombe bien parce que finalement, l'exploitant, vous lui achetez à lui l'énergie, donc c'est tout bénef pour lui. Et en fait, là où Axéo est un véritable levier en matière d'efficience énergétique pour ses clients, c'est effectivement dans ce que l'on appelle la conduite. La conduite, c'est le pilotage d'une installation CVC. En fait, c'est comme lorsque vous êtes au volant de votre voiture, alors pas en Île-de-France évidemment, où la circulation est compliquée, mais en tous les cas, c'est comme lorsque vous êtes au volant de votre voiture, c'est l'art d'avoir le meilleur rapport de vitesse sur la route sur laquelle vous vous trouvez pour obtenir de votre véhicule la conduite la plus adaptée et la plus économe. Donc un maximum de performance en consommant le moins possible. Et très vite, à l'issue de l'audit technique, on arrive déjà à identifier certains éléments d'économie, certains viviers d'économie sur ce poste-là. Et ensuite, on a évidemment un autre poste qui est alors soit ce qu'on appelle les dépenses au titre du P3 ou les dépenses dites hors contrat.
5: Alors, c'est très clair. Après avoir justement fait tout ça, donc l'installation, vous avez corrigé les imperfections, établi un suivi. Le dernier levier, on est d'accord, c'est le contrat lui-même. Hein, alors, à la fois dans le fond, mais aussi la forme. C'est quoi les points, si je vous demandais vraiment les secrets, hein, c'est le but de notre émission, de donner les tuyaux à ceux qui nous écoutent. Et d'ailleurs, je les encourage à venir vous solliciter pour justement faire le point. Qu'est-ce qu'on doit absolument regarder au contrat et les points de vigilance que vous devez impérativement vérifier lorsque vous êtes dans cette situation ?
6: En termes de contrat d'exploitation, il y a quelques points clés sur lesquels il faut être très vigilant. Le premier sujet sur une installation de CVC, c'est vraiment le périmètre de votre contrat. Très souvent, le périmètre de votre contrat sur un contrat qui est proposé par un exploitant, c'est le listing des équipements. Donc ça va être votre équipement de CVC plus tous les équipements annexes.
5: Tout le chauffage, la ventilation, la climatisation.
6: Voilà, tout à fait, mais dans le local de production, c'est-à-dire dans la chaufferie pour une chaufferie, dans par exemple, sous-stat pour une sous-station, etc., etc. J'ai déjà eu un exploitant
5: qui a... Ça peut arriver que des appareils soient pas inclus dans le contrat?
6: Non. Ah, tout à fait, ça peut arriver.
5: Oui, d'accord.
6: Si vous avez notamment, alors, c'est des installations peut-être un petit peu plus complexes, des foyers, des EHPAD, où est-ce qu'il y a une contrainte en matière de traitement d'eau qui nécessite une plus forte vigilance, effectivement, on peut avoir plusieurs partenaires pour gérer les équipements du local technique. Mais voilà, vous avez donc le périmètre du contrat qui est très important, qui souvent est limité aux seuls équipements qui sont listés dans le contrat, ce qui fait que si vous avez une problématique en dehors du contrat, en dehors du périmètre du contrat, l'intervention n'est pas due au titre du contrat et donc du coup elle fera l'objet d'une facturation additionnelle. Or, on sait très bien que sur les installations qui ont 20, 30 ans désormais, on a des problématiques sur les locaux de génération, mais une fois que la génération elle-même, c'est-à-dire la chaufferie, la sous-station...
5: Préciser, c'est locaux de génération.
6: Alors, c'est vraiment tous les locaux dans lesquels on produit. On produit l'eau chaude, on produit le froid et on traite l'air que l'on va ensuite renvoyer vers des locaux comme cela.
5: Bien
6: notamment.
5: Sûr, d'accord. Voilà. Donc, ça c'est clair. Est-ce que ça veut dire que parfois on peut être amené à changer complètement le système de chauffage,
6: exactement.
5: Changer complètement le système de ventilation, voire même faire des travaux structurels, par exemple sur la chauffagerie, par exemple, une chauffagerie,
6: la chaufferie,
5: exemple l'emplacement où se trouve la chaufferie, là où se trouve le compresseur éventuellement, est-ce que ça peut être, vous pouvez suggérer dans votre analyse une modification structurelle de là où se trouvent les éléments sensibles de la chaufferie, de la ventilation et de la climatisation?
6: Alors, je parle juste au niveau du transfert de locaux.
5: Oui.
6: Par expérience, moi, ça fait depuis 2007 que je fais du bureau d'études, donc ça fait 18 ans. Par expérience, vraiment rester sur les systèmes équivalents au système qui est en place, et donc sans sortir, changer de local technique ou tout ça, ça reste financièrement la proposition, le positionnement le plus intéressant pour un maître d'ouvrage.
5: Pourquoi c'est si intéressant que ça?
6: Parce que dès lors que vous changez votre local, vous le déportez, vous le mettez, vous avez un local qui est un endroit, vous ne pouvez plus l'utiliser, il faut l'installer à l'autre. Donc vous devez déplacer déjà tout le matériel, rénover tout le matériel, partie, on va dire, technique, réseau, alimentation en eau, électricité. Et ensuite, il y a évidemment la conformité du local technique aussi. Qui est un levier important,
5: d'accord,
6: qui est à considérer.
5: Okay. Ça, c'est un sujet extrêmement important. Alors, on va enchaîner justement sur l'audit. Est un simple état des lieux, on peut le dire ou pas?
6: Tout à fait. C'est une photographie de l'installation à l'instant T.
5: D'accord. À l'instant T, hein?
6: Tout à fait.
5: Alors, justement, question néophyte, hein, vous me dites.

0: un nouveau contrat.
1: Quitte à revoir le matériel, hein, je veux dire... À rafraîchir le matériel, à le reconfigurer, même. Ouais,
0: tout ouais, dépend okay. comment le contrat est cadré.
1: Oui, voilà,
0: encore une fois, okay. Ça c'est des discussions que l'on a en amont, avec les maîtres d'ouvrage. Mais voilà, une fois qu'on a mis en place un contrat qui est quand même beaucoup plus que l'on juge plus adapté à l'âge de l'installation, c'est comme tout en fait. Hein. Je vais faire un parallèle, encore une fois, une analogie avec un direct avec la médecine, mais c'est comme le corps humain. C'est-à-dire que si pendant 20, 30, 40 ans, vous avez un régime qui n'est pas bon, trop gras, trop sucré, trop ci, trop ça, à un moment donné, vous le payez. Sauf que si vous avez envie de faire 20, 30 ans, alors à l'échelle humaine, 30, 40, 50 ans de plus, il y a un moment donné où est-ce qu'il va falloir adapter le régime. Votre installation de CVC, c'est exactement la même chose. C'est-à-dire que si pendant les 5, 10, 15, 20, 30 premières années de l'installation, vous y allez, vous faites pas attention, vous allez le payer un jour ou l'autre. Et donc du coup, c'est là qu'il est nécessaire de mettre en place un nouveau contrat d'exploitation, mais ça va être un contrat d'exploitation qui va impliquer beaucoup plus l'exploitant. Comme il va impliquer beaucoup plus l'exploitant, ne serait-ce qu'en matière de maîtrise des consommations et donc maîtrise de votre budget énergétique, maîtrise de votre dépense, qu'elle soit due au titre du contrat ou en dehors du contrat, maîtrise du périmètre, les pénalités, tous les sujets annexes. Effectivement, l'intérêt pour un maître d'ouvrage, c'est de se faire accompagner sur des sujets comme ceux-là. Pourquoi ? Parce que le sujet, il est complexe, parce qu'on sait très bien que celui avec qui on a renégocié le contrat à l'instant T, ben dans un an, dans deux ans, il aura peut-être une mutation en interne, il sera peut-être passé sur un autre site, quelqu'un d'autre va arriver derrière, la passation ne va pas se faire, l'information va se perdre et on va retomber dans les anciens travers de l'ancien contrat. Et finalement, le client va payer plus cher pour ce qu'il estime être une meilleure prestation, mais in fine, celle-ci va se dégrader avec le temps parce qu'on aura changé de prestataire derrière.
1: Et si on devait aujourd'hui faire passer un message aux maîtres d'ouvrage qui hésitent notamment à investir dans un audit indépendant, qu'est-ce que vous leur diriez ?
0: On entend la problématique de l'hésitation, mais dans une immense majorité des cas, l'audit permet vraiment d'avoir une vision sur ce qu'est son installation à l'instant T. C'est un budget qui est à considérer évidemment pour un maître d'ouvrage et qui s'adapte en fonction de la typologie de l'installation. Mais dans l'ensemble, il y a ce qu'on va appeler une forme de retour sur investissement sur le long terme. C'est-à-dire qu'effectivement, au départ, potentiellement, il y a une prestation à mandater, à missionner, qui va générer un coût. Mais en général, grâce à tous les leviers que nous pouvons mettre en place, c'est par ce biais-là que notre client va générer des économies. Et ces économies vont lui permettre déjà d'identifier le bénéfice, l'intérêt qu'il a à passer par un assistant à maître d'ouvrage et donc également à compenser, entre guillemets, le surcoût d'un assistant à maître d'ouvrage.
1: D'où l'intérêt de passer par un indépendant.
0: Tout à fait.
1: D'où l'intérêt, finalement, de dire c'est pas un coût, c'est un investissement. Puisque si on fait la synthèse, puisqu'on arrive quasiment à la fin de l'émission, ça fait déjà 27 minutes qu'on parle ensemble, ça passe à la vitesse de la lumière, et ce qui est génial, c'est que j'ai tout compris. Voilà. Moi qui suis vraiment pas très bon techniquement, j'ai tout compris. C'est hyper important ce que vous avez expliqué pour toutes celles et ceux qui nous écoutent. Et je vous propose qu'on essaie de synthétiser tout ça. Moi, ce que je comprends, c'est que le gap en termes d'économie d'énergie, il n'y a juste pas photo. Dans la renégociation d'un contrat possible, voire même aller plus loin, de changer d'exploitant. Je vois également le fait que, pour prévenir, et comme vous l'avez dit très justement, vous avez pris une très bonne analogie hein, par rapport au corps humain, et finalement, un bâtiment, c'est un métabolisme lent qui se traite et qui se soigne comme on se soigne soi. Et donc si on anticipe, si on met en place les effets, comme vous disiez, curatifs, de la pathologie potentielle, on arrive à anticiper les problèmes. Si je vous demandais, Pierre, avec votre recul, de nous synthétiser un petit peu, j'allais dire les punchlines, vous savez, les bons conseils que vous devriez, qu'on devrait faire, là, on a dit les trois secrets, voilà. Si je vous demandais de synthétiser, là, en 2-3 minutes, qu'est-ce que vous pourriez passer comme message très clair et par quoi je commence ?
0: De manière synthétique,
1: je commence par quoi ? Est-ce que je dis, voilà, à la volée, je sens que ça ne fonctionne pas. Je vais être très basique. Ça me coûte un bras. C'est un coût important. Ça impacte la valeur de mon immeuble. J'ai des clients pas contents, parce que j'ai des usagers pas contents. J'ai des problèmes d'eau chaude, d'eau froide, j'ai des problèmes de ventilation, j'ai des problèmes de chauffage, etc. Je suis passé de la passoire à la bouilloire thermique l'hiver, l'été notamment. J'en ai assez. Et je sens qu'il y a un grain qui est pas bon avec mon exploitant. J'appelle Axéo. Par quoi vous commencez ?
0: Par quoi on commence ? C'est déjà identifié clairement.

0: le besoin, l'origine potentielle des dérives. Voilà, et puis en fait une installation de CVC, c'est un peu comme une voiture. Si on a envie que notre voiture elle tienne les années, qu'elle tienne les kilomètres,
1: il faut l'entretenir.
0: Ah oui. Pour l'entretenir, on l'emmène chez le garage. La différence, c'est qu'une voiture, plus le temps va passer, plus elle va perdre en valeur. Tandis que votre installation de CVC, c'est ce qui fait la valeur de votre patrimoine, que ce soit votre logement, que
1: ce soit celui du
0: property, enfin voilà.
1: Très juste. Élément de confort des usagers, mesdames et messieurs. C'est le loyer payé, une satisfaction de ses clients, pérennité de l'actif. Et oui, non, vous avez absolument raison.
0: Voilà, tout à fait. Là où la voiture, on sait très bien qu'à la fin, on sera perdant, et ça, peu importe ce qu'on a investi dedans, très bien que faire fonctionner et maintenir en état une installation qui représente quand même 50% des coûts moyens de fonctionnement, ça reste un investissement, entre guillemets, pour l'avenir, parce que ça permet de maintenir la valeur patrimoniale de son bien, de son actif.
1: Bien sûr, je pense que c'est le bon conseil. Le dernier bon conseil qu'on peut donner également, c'est d'aller sur le site d'Axéo.
0: Tout à fait.
1: Voilà, vous avez l'adresse de l'URL, les amis, au bas du podcast, comme d'habitude, Axéo, justement, où vous pouvez solliciter les conseils des experts qui sont à votre disposition. Et il y a un aspect important que je retiens également, c'est le fait de ne pas être juge et partie, comme vous disiez très justement, parce que et c'est vrai que ça va se faire finalement de moins en moins. C'est vrai que quand c'est l'exploitant qui fait lui-même l'audit technique, on va pas dire qu'il se sert un peu la soupe, mais on peut le comprendre. Alors, on ne juge personne. Simplement, on remet l'église au centre du village en disant, voilà, pour avoir les bonnes pratiques, il faut passer par un bureau d'études techniques qui nous permet justement d'avoir les meilleures best practices, entre guillemets, pour faire également les bons choix. Merci. Pierre
0: Merci
1: Carillo.
0: À vous.
1: Voilà, vous avez été extrêmement clair pour venir quand vous voulez sur Radio Immo. Je rappelle, Pierre, que vous êtes directeur adjoint énergie, alors chauffage, ventilation et climatisation, qu'on appelle CVC, chez Axéo. Le site internet, il est sur le point .eu, sur le podcast, bien évidemment. On va se retrouver pour un prochain numéro du bâtiment optimisé qui aura lieu en novembre 2025 avec tous les événements. Vous voyez également nos amis d'Axéo sur les plateaux de Radio Immo lors des congrès notamment. Vous étiez à l'UNIS avec nous et vous serez avec nous sur tous les sujets qui rassemblent l'écosystème et les professionnels. Prenez soin de vous et on vous retrouve justement avec les bons conseils d'Axéo et pour le bâtiment optimisé le mois prochain. Merci Pierre.
0: Merci.
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1: Il est 11h.
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3: Bonjour à tous. La croissance française revue nettement à la baisse. L'INSEE ne prévoit plus que 0,4% de hausse du PIB cette année contre 0,7% auparavant. Le pouvoir d'achat devrait reculer. Le chômage pourrait atteindre 8,6% fin d'année. Cette dégradation complique encore l'équation budgétaire du gouvernement. Et emprunter risque de coûter malheureusement plus cher. La Banque Centrale Européenne a relevé hier son principal taux d'un quart de point à 2,50%. L'Institut réagit au retour de l'inflation, alimentée notamment par l'envolée des prix de l'énergie. Christine Lagarde prévient, les tensions sur les prix devraient durer. Le pétrole, justement, le Brent a bondi de plus de 6% hier et termine à près de $108 le baril. Les attaques contre des navires et les perturbations dans le détroit d'Ormuz alimentent les craintes sur l'approvisionnement mondial. Le conflit avec l'Iran continue donc d'avoir des conséquences directes sur les marchés de l'énergie. En France, du nouveau, après les menaces de décapitation contre une enseignante près de Toulouse, le père d'un élève a été condamné hier soir à 6 mois de prison ferme et immédiatement incarcéré. Les menaces avaient été proférées après une sanction infligée à son enfant. Ce vendredi marque les 25 ans des attentats du 11 septembre. Des cérémonies sont prévues aujourd'hui à New York, au Pentagone et en Pennsylvanie. À Grande Zéro, les noms des victimes seront de nouveau lus. Les attaques de 2001 avaient fait 2977 morts. Du sport, Lens peut savourer son entrée en Ligue des Champions. Les et Or se sont imposés hier soir 3-2 sur la pelouse du Slavia Prague. Une première victoire européenne précieuse pour les Lensois. Et puis on termine avec un sacré défi pour une fan de Céline Dion. Une Française s'apprête à parcourir 900 km en courant pour aller voir la chanteuse. L'histoire est mise en avant par l'équipe dans sa rubrique Respire. Quand certains prennent simplement un billet de train pour aller à un concert, et bien d'autres préfèrent manifestement les chaussures de running. Ça ne s'invente pas.

Sur le trottoir, une putain de belle chaise toute noire en fer avec des lanières de plastique tendues. Une vraie chaise de baraque pute, une chaise à l'état brut qui avait dû en voir et en recevoir des culs. Des gros lourdingues à fessiers mous, des petits malingres serrés du trou ou des jolis voluptueux qui vous

0: sunglasses. Teeth whitener. Deluxe edition box sets. 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Anti-aging cream. Self-love. Multivitamin supplements. Noise-canceling headphones. Self-esteem. Designer trainers. Self-indulge. Diamond cufflinks. Detox drinks.
1: Self-obsession.
0: 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Smartwatch.
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3: L'immobilier fait de la résistance, c'est le message qui ressort de la dernière tendance du marché immobilier publiée par Immonote, le site immobilier notarial du groupe Notariat Service. Le message est assez clair, malgré un climat international tendu, malgré les incertitudes économiques, malgré le risque de retour de l'inflation ou de remontée des taux, la pierre ne décroche pas brutalement. Le marché tient, mais il tient avec prudence. Premier indicateur à regarder, l'activité. Selon cette enquête, une majorité de professionnels interrogés, 56%, anticipent une stabilité des transactions dans les deux prochains mois. C'est important parce que cela montre qu'on n'est pas dans un scénario de blocage total du marché. Les acheteurs sont toujours là. Les vendeurs aussi, les transactions continuent de se faire. Mais attention, le climat se durcit. 35% des notaires et des négociateurs interrogés anticipent désormais une baisse de l'activité. Et seulement 9% mise sur une hausse. Logique. Autrement dit, le marché reste vivant, mais il devient plus sélectif. Les acquéreurs regardent davantage les prix, les travaux, la localisation, le DPE, le fameux diagnostic de performance énergétique. Ils ne se positionnent plus à n'importe quelles conditions, les acheteurs. Et ça se voit évidemment dans les prix. D'après cette tendance Immonote, 52% des professionnels interrogés pensent que les prix vont encore baisser dans les deux prochains mois. 44% misent sur une stabilité et seuls 4% anticipent une hausse. Le signal est donc assez net. Le marché n'est pas reparti dans une phase d'euphorie. On est plutôt dans une phase d'ajustement. Les vendeurs doivent entendre ce message. Aujourd'hui, les biens correctement placés, bien entretenus, sans gros défauts énergétiques, continuent de susciter de l'intérêt. En revanche, les biens avec travaux, les logements mal classés au DPE, les biens trop chers ou mal localisés deviennent plus difficiles à vendre. C'est tout l'enjeu du moment. Il y a encore des acheteurs, mais ils sont beaucoup plus exigeants. Côté chiffres, Immonote révèle un prix médian de mise en vente de 200 000 euros pour une maison, en hausse de 3,45% sur 3 mois à fin avril 2026. Pour les appartements, là, le prix médian de mise en vente ressort à 2670 euros du mètre carré, en recul de 1,58% sur 3 mois. Ça illustre bien un marché à plusieurs vitesses. Certains segments résistent, notamment les maisons ou les biens familiaux bien positionnés, encore une fois. D'autres restent sous pression, en particulier lorsque le prix demandé n'est plus aligné avec la capacité réelle des acheteurs. Alors, qu'est-ce qu'il faut faire ? Est-ce qu'il faut acheter ? Est-ce qu'il faut vendre ? Est-ce qu'il faut attendre ? Là aussi, les réponses des notaires sont très intéressantes. Pour les logements, 77% conseillent plutôt de vendre avant d'acheter. 14% recommandent d'attendre. Et 9% seulement conseillent d'acheter en priorité. Ça ne veut pas dire qu'il ne faut pas acheter. Attention, ça veut dire qu'il faut sécuriser son parcours dans un marché moins fluide. Vendre son bien avant de se réengager permet d'éviter les mauvaises surprises. Délai de vente plus long, négociations plus fortes, prix revu à la baisse. Pour les terrains, la lecture est différente. Les ventes restent majoritaires, mais de façon moins nette. 52% conseillent de vendre, 29% d'attendre et 19% d'acheter. Pourquoi ? Parce que le foncier reste rare et quand un terrain est bien placé, il conserve une valeur particulière. La conclusion de cette tendance, c'est que l'immobilier reste une valeur solide, mais plus automatique. La pierre demeure un actif rassurant pour les Français. Elle est moins volatile que certains placements financiers. Elle répond à un besoin concret, se loger, transmettre, préparer l'avenir. Mais dans le marché actuel, tous les biens ne se valent plus. Je vous l'ai dit, un bon emplacement, un bon DPE, un prix réaliste et peu de travaux deviennent des critères déterminants. À l'inverse, les biens présentant trop de défauts doivent intégrer une décote. L'immobilier résiste donc, il résiste aux secousses, oui, mais il entre dans une phase de réalisme. Pour les vendeurs, ça veut dire accepter le prix du marché, parfois c'est pas évident, et pour les acheteurs, ça veut dire qu'il y a encore des opportunités. Et pour tous, ça confirme une chose, dans l'immobilier, la stabilité existe encore, mais elle se paye désormais au juste prix.
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1: Il est 13h. 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
2: Bonjour à tous, l'hiver s'annonce rude. À côté des prix de l'essence qui n'en finissent plus de flamber, les tarifs du gaz vont de nouveau fortement augmenter, plus 6,3% au 1er octobre pour les 6 millions d'abonnés en France. C'est un tout petit peu plus que la dernière hausse qui date de seulement de quelques jours. Bonne nouvelle, l'État va débloquer 10 milliards d'euros pour accélérer l'électrification dans certains départements. Le Pays Basque, la région parisienne ou encore l'île de la Réunion sont concernés. Les mesures devraient donc toucher environ un Français sur quatre dès le mois prochain. On parle d'installation de bornes de recharge ou encore d'aide à l'achat de chaudières électriques. Un parcours du combattant. Les jeunes Français en situation de handicap ont du mal à trouver du travail. Selon une étude ce vendredi, seuls 42% d'entre eux ont décroché un emploi 3 ans après la fin de leurs études, contre 75% pour l'ensemble de la population. Le plus souvent, il s'agit en plus de CDD moins bien payés que pour les valides, entre guillemets. Aux États-Unis, le pays s'arrête aujourd'hui. La nation américaine tout entière commémore les 25 ans des attentats du 11 septembre. Une cérémonie a lieu notamment à New York, là où les tours jumelles se trouvaient avant d'être frappées par 2 avions, puis de s'effondrer. Près de 3000 personnes sont mortes dans les attaques. Un été catastrophique. Les refuges de la SPA ont recueilli près de 10 000 animaux en juillet et août. C'est du jamais vu. Un bilan en explosion de 20% par rapport à l'an dernier. Les bénévoles sont débordés. Les chiens, les chats et toutes les autres petites bêtes, poilues ou pas d'ailleurs, ont besoin de trouver de nouvelles familles. Vous avez des centres un petit peu partout, près de chez vous, avec pas mal de portes ouvertes organisées ce week-end. Et puis, c'est le fil rouge de la semaine, les apparitions de Céline Dion devant son hôtel parisien après ses répétitions. Cette fois, eh bien, tout est prêt pour le premier des 16 shows de la superstar canadienne. À partir de demain, à Paris, le phénomène est mondial, mais devrait rapporter un joli pactole à la France. On estime les retombées de ses concerts à plus de 500 millions d'euros, voire près du double grâce au merchandising et au tourisme notamment. Voilà, c'est la

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1: Il est 14h.
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3: Bonjour à tous, l'hiver s'annonce rude. À côté des prix de l'essence qui n'en finissent plus de flamber, les tarifs du gaz vont de nouveau fortement augmenter, plus 6,3% au 1er octobre pour les 6 millions d'abonnés en France. C'est un tout petit peu plus que la dernière hausse qui date de seulement de quelques jours. Bonne nouvelle, l'État va débloquer 10 milliards d'euros pour accélérer l'électrification dans certains départements. Le Pays Basque, la région parisienne ou encore l'île de la Réunion sont concernés. Les mesures devraient donc toucher environ un Français sur quatre dès le mois prochain. On parle d'installation de bornes de recharge ou encore d'aide à l'achat de chaudières électriques. Un parcours du combattant. Les jeunes Français en situation de handicap ont du mal à trouver du travail. Selon une étude ce vendredi, seuls 42% d'entre eux ont décroché un emploi 3 ans après la fin de leurs études, contre 75% pour l'ensemble de la population. Le plus souvent, il s'agit en plus de CDD moins bien payés que pour les valides, entre guillemets. Aux États-Unis, le pays s'arrête aujourd'hui. La nation américaine tout entière commémore les 25 ans des attentats du 11 septembre. Une cérémonie a lieu notamment à New York, là où les tours jumelles se trouvaient avant d'être frappées par 2 avions, puis de s'effondrer. Près de 3000 personnes sont mortes dans les attaques. Un été catastrophique. Les refuges de la SPA ont recueilli près de 10 000 animaux en juillet et août. C'est du jamais vu. Un bilan en explosion de 20% par rapport à l'an dernier. Les bénévoles sont débordés. Les chiens, les chats et toutes les autres petites bêtes, poilues ou pas d'ailleurs, ont besoin de trouver de nouvelles familles. Vous avez des centres un petit peu partout, près de chez vous, avec pas mal de portes ouvertes organisées ce week-end. Et puis, c'est le fil rouge de la semaine, les apparitions de Céline Dion devant son hôtel parisien après ses répétitions. Cette fois, eh bien, tout est prêt pour le premier des 16 shows de la superstar canadienne. À partir de demain à Paris, le phénomène est mondial, mais devrait rapporter un joli pactole à la France. On estime les retombées de ses concerts à plus de 500 millions d'euros, voire près du double grâce au merchandising et au tourisme notamment. Voilà, c'est la fin.
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4: Bonjour à toutes, bonjour à tous. Nous recevons aujourd'hui Guillaume Hiller. Guillaume, bonjour.
5: Bonjour.
4: Alors, vous êtes le directeur général délégué au développement du groupe Magélim. Alors, le groupe Magélim, je rappelle que c'est aujourd'hui un peu plus de 5 milliards d'encours sous gestion, structurés désormais autour de 4 expertises, l'immobilier, le private asset, les infrastructures et les valeurs mobilières. Alors, ce qui nous intéresse évidemment aujourd'hui, c'est l'expertise immobilière et puis plus particulièrement, celle de l'immobilier de santé, sur une de vos expertises historiques, puisque vous avez notamment lancé l'une des 3 premières SCPI dédiées à ce segment de marché, foncière des praticiens, dès 2019. Alors l'immobilier de santé, c'est aujourd'hui, je dirais, un peu très à la mode. Certains gestionnaires qui sont par ailleurs enlisés dans l'immobilier de bureau mettent en avant des véhicules qu'ils gèrent dans le secteur de la santé, mais en réalité, l'immobilier de santé, ça se décline en de multiples sous-marchés, plus ou moins résilients, plus ou moins liquides. Quel est votre positionnement spécifique sur ce marché?
5: Merci de poser la question, c'est une question clé chez nous. Ce qui explique le mieux notre positionnement, à mon sens, c'est l'histoire de cette SCPI. Cette SCPI, elle a d'abord été créée pour les praticiens d'un groupe d'exploitation qui s'appelle le groupe Vivalto. Donc on s'est tout de suite positionné sur des actifs qui correspondaient réellement au parcours de soins et aux besoins des praticiens. Donc on n'est pas parti de la collecte, on est vraiment parti du besoin sur un fonds dédié à un réseau. Et c'est quand on a ouvert cette SCPI, qu'on a continué cette stratégie, toujours avec des praticiens dans les organes de décision de la SCPI, notamment au conseil de surveillance, ce qui permet d'avoir un positionnement très territoire, qui correspond à un besoin dans le parcours de soins avec une volonté clé, c'est désengorger l'hôpital, désengorger les urgences qui sont aujourd'hui une vraie problématique. Donc on se positionne en amont et en aval de l'hôpital, en amont avec des maisons de soins pour accueillir le patient et en aval pour désengorger l'hôpital et venir faire tout ce qui est soins de suite. Après les outils alors techniques
4: que
5: sont l'hôpital.
4: Je suppose que ce sont aussi des actifs de petite taille unitaire.
5: Effectivement, donc en déploiant sa stratégie, on se positionne forcément sur des actifs de petite taille, plus liquides, avec beaucoup de locataires, puisque plein de spécialités dans nos immeubles, et donc avec des actifs plus liquides, plus résilients, parce que par essence mutualisés. D'accord. Donc dans cet actif, il y a déjà de la mutualisation.
4: Et alors, comme bon, pas mal de secteurs aujourd'hui, ce qui est important, c'est la qualité du locataire. Et dans le secteur de la santé, qui a beaucoup évolué ces dernières années, on voit émerger des réseaux, justement, d'exploitants dans tous les domaines. Est-ce que c'est une stratégie que vous menez? Quels sont, justement, aujourd'hui, ces changements, ces nouveaux réseaux d'exploitants d'immobilier de santé?
5: Effectivement, le marché de la santé se structure aussi par les exploitants, par les preneurs à bail. Et donc nous, on travaille toujours de la même façon, c'est-à-dire qu'on mutualise autant notre passif que notre actif, donc on s'intéresse à tous les preneurs à bail pour avoir un maximum de liquidité dans nos fonds. Donc on continue à avoir des maisons de santé qui sont multilocataires, avec des baux professionnels, et on s'intéresse notamment quand on construit de l'immobilier, puisqu'on fait pas mal de VFA, parce qu'en fait, vu qu'on est vraiment sur de l'infrastructure de santé...
4: Oui, c'est pour répondre à un besoin.
5: Exactement, qui n'existe pas, faut le créer, tout simplement. Donc, on le crée en VFA et on essaye de sécuriser au maximum notre actif avec des exploitants qui sont capables de signer des baux longs, avec des activités commerciales que l'on peut challenger, comme tout à chacun, comme on a pu connaître sur l'hôtellerie.
4: D'accord, mais qui sont ces exploitants? Vous pouvez nommer des noms ou des réseaux qui se structurent aujourd'hui?
5: Il y a des réseaux qui structurent, qui sont neufs, qui se lancent comme NFU. NFU Santé. On a des exploitants qui sont plus connus, type Vivalto, qui est aussi un exploitant de santé. Où il y a Office Santé, qui était dans l'exploitation et dans la construction, notamment, qui a été racheté par le Crédit Agricole. Donc on voit que même au niveau des exploitants, ça se structure et ça s'institutionnalise. C'est très intéressant pour nous parce que c'est-à-dire qu'on réduit notre risque locatif et donc on augmente la sécurité de nos investisseurs.
4: D'accord, mais donc c'est si en face des réseaux se structurent, ça veut dire que le poids éventuellement du bailleur est peut-être moins important. Donc aujourd'hui, entre vous, bailleur d'immobilier de santé, et un locataire, est-ce que le rapport de force est à votre avantage?
5: Pour l'instant, le rapport de force reste à notre avantage et je pense qu'il va le rester assez longtemps, puisqu'en fait, on reste sur de l'immobilier et la clé, c'est l'emplacement. En fait, aujourd'hui, ces exploitants ont besoin des meilleurs bâtiments, donc nous, on leur construit sur leur cahier des charges. Mmh. Donc ils ont tendance à vouloir y rester et c'est très bon pour nous et c'est pour ça qu'ils signent des baux longs. On cherche des bâtiments qui sont auprès des hôpitaux, donc là où les fonciers sont rares. Donc on travaille sur un actif qui correspond à un besoin, sur un actif rare, donc c'est plutôt sécurisant pour nous. Donc oui, on garde la main sur la négociation et notamment pour le renouvellement, je pense que c'était la question sous-jacente, c'est très important qu'on puisse avoir une force de négociation dans le renouvellement des baux.
4: D'accord, et ça c'est vrai, quelle que soit la taille de l'actif, parce que là, on a bien compris que vous êtes spécialisé plutôt sur les actifs de petite taille, mais est-ce que c'est le cas également pour des actifs de plus grande taille, donc moins liquides par définition?
5: Alors nous, on a fait le choix tout de suite, contrairement à peut-être d'autres stratégies sur le marché, de graisser sur cette petite taille. Donc j'ai moins de recul et j'ai moins d'approche sur l'exploitation, notamment des EHPAD, qui peut être un sujet, ou sur des grosses structures, et notamment parce que le droit d'exploiter sur les EHPAD appartient à l'exploitant et pas au détenteur des murs. Donc moi, c'est pas du tout quelque chose que je maîtrise, c'est d'autres stratégies. Nous, on se concentre sur ce qu'on sait faire et là-dessus, on maîtrise l'exploitation, on maîtrise les murs et on maîtrise l'autorisation d'exploiter.
4: D'accord. Alors revenons sur le marché de l'immobilier de santé. Comme dans l'ensemble des classes d'actifs immobilières, on a l'impression que le marché est en phase charnière aujourd'hui. Est-ce que c'est encore un bon momentum pour acheter des actifs de santé aujourd'hui?
5: Le momentum, pour moi, reste bon, même s'il y a un peu de turbulence sur les marchés. Pourquoi? Parce que, comme je l'ai dit, on a des locataires qui sont de plus en plus costauds, qui signent des baux de plus en plus longs, et on a un marché tendanciel qui est très bon. C'est-à-dire, le soin aujourd'hui, au-delà de ce qu'on peut voir sur les bureaux, sur le commerce, le soin, c'est un horizon long. On aura tous besoin. Je vais pas faire les poncifs sur le vieillissement de la population, sur le besoin d'équipement auprès des hôpitaux, mais ça, c'est une tendance longue. Et cette tendance longue, c'est toujours bon pour l'immobilier.
4: D'accord, mais est-ce que c'est rentable pour à la fois le bailleur et le locataire?
5: Oui, c'est rentable parce qu'on a des bons points d'entrée.
4: Mais aujourd'hui, par exemple, un actif immobilier de santé, ça génère un taux de rendement à l'acquisition de quel ordre?
5: Alors, on est autour de 7 aujourd'hui quand on rentre sur des points d'entrée.
4: Et rappelez-nous, en 2020, c'était combien? Alors,
5: les beaux actifs de santé, c'était plutôt du 4,50.
4: Voilà, d'accord.
5: Donc le point d'entrée est bon.
4: Et ça va, selon vous, continuer ou on est en haut en termes de rendement?
5: Compliqué de se positionner aujourd'hui avec les turbulences, mais je pense qu'aujourd'hui, on est plutôt sur la tendance long terme à venir entre 6 et 7%. Ce qui serait normalement une tendance assez classique sur l'immobilier avec la prime de risque santé.
4: D'accord. On va passer à la foncière des praticiens, donc la SCPI que vous avez lancée en 2019. Un petit rappel sur l'état de son développement aujourd'hui.
5: Oui, ben aujourd'hui, elle gère un peu moins de 170 millions d'euros d'actifs. On a 23 immeubles, 80 locataires. Donc là, on revient sur ce qu'on dit tout à l'heure. Même dans 23 immeubles, on arrive à une bonne utilisation puisqu'on a 80 locataires. Ça fait 6 ans qu'on distribue plus de 5%. Voilà. Donc on est vraiment aujourd'hui dans tout ce que je demande à faire aux équipes, c'est-à-dire stabiliser le patrimoine, avoir une gestion bon père de famille, maîtriser notre actif et notre passif, parce que l'équité, elle se fait par l'actif et par le passif. Donc on est vraiment, on coche toutes les cases de ce qu'on voulait faire depuis le lancement de cette SCPI. On s'est ouvert à l'étranger, on y reviendra, mais c'est aussi un élément important pour nous. Donc on continue à écrire l'histoire telle qu'on l'avait imaginée à la création de ce fonds et à l'ouverture d'un
4: pays. Et en termes de collecte, vous êtes parmi les SCPI qui continuent à collecter.
5: Ça, on continue à collecter, on n'a pas de part en attente. Aussi parce qu'on a bien construit notre passif sans avoir d'assureur vie, par exemple, autour de la table. Donc ça, c'est quelque chose qui pour nous est important, c'est-à-dire qu'on construit notre fonds à chaque fois, pas à pas, de manière assez humble, parce qu'on reste petit, on fait des petits actifs, donc c'est pas nous qui allons faire le marché, nous on veut le battre, et donc on est assez content de ce qu'on fait, assez fier de ce qu'on fait depuis...
4: Je suppose qu'il y a un pipe d'acquisition pour fin 2025, 2026.
5: On a un pipe d'acquisition, et je vous l'ai dit, on est en VFA, donc on est même en surinvestissement, donc tout ce qui est investi et travaille tout de suite, et c'est bien pour ça qu'on a pu se permettre de baisser de les jouissances de 6 à 4 mois. Parce qu'aujourd'hui, on est très confiant sur notre capacité à payer leur nom.
4: D'accord, bonne nouvelle pour les futurs souscripteurs.
5: Complètement.
4: Si on devait donner 3 actifs emblématiques de foncière des praticiens, représentatifs de votre stratégie, ça serait lesquels ?
5: Ben, je vais en donner 3, les trois derniers actifs sur duquel on est très fiers. Un, je vais parler de la Belgique, on en a parlé, hein, donc c'est aussi une demande de nos réseaux de distribution d'aller chercher des actifs en Europe. Donc on a acheté des maisons médicales spécialisé en Belgique, avec une histoire assez symptomatique de ce qu'on fait. On ne veut pas faire de l'Europe pour faire de l'Europe. On veut pas faire de l'Europe parce que c'est intéressant fiscalement. On veut faire de l'Europe parce que ça a aussi du sens. Et on reviendra sur le sens même de cette SCPI. Et on s'est intéressé très très tôt aux problèmes de santé mentale. Et il y a quand même des gros trous dans la raquette en France. C'est compliqué avec le millefeuille administratif de construire des maisons. Et c'est ce qu'on veut faire. Du coup, on s'est installé en Belgique. Ça allait plus vite. On a réussi à signer des baux très longs parce qu'on a des baux de 25 ans en Belgique. Et ce qui est assez symptomatique, c'est qu'aujourd'hui, ce sont les ARS françaises qui vont financer les séjours des Français en Belgique.
4: D'accord, donc cet exemple sur les maisons de santé en Belgique, deux autres exemples sur la France peut-être ?
5: Ben, on parlait tout à l'heure d'infrastructures et de neuf, donc on s'est porté à cœur d'une maison médicale 4.0, c'est-à-dire avec de l'imagerie, du labo, de la recherche, collée à l'hôpital de Bordeaux. Et donc ça, c'est un actif qui va être livré en janvier. Et c'est vraiment le modèle de ce qu'on va faire. Dans la presse, c'est sorti. Hein. C'est vraiment une demande aujourd'hui du CHU de Bordeaux d'avoir ces maisons à côté pour pouvoir désengorger, accueillir le praticien. Donc on est très fiers d'accompagner cette nouvelle génération de maisons médicales.
4: Et puis le dernier exemple ?
5: Dans l'exemple, il est à Évreux. Là aussi, c'est une petite actif. Ça montre ce qu'on veut faire en termes de construction de liquidité dans nos fonds. Donc on peut aller chercher des maisons médicales à Bordeaux autour de 12 millions d'euros en coût d'acquisition, comme une maison médicale beaucoup moins chère qui permet d'avoir de la liquidité dans le fonds par l'actif.
4: Et Évreux, c'est quel prix ?
5: On est autour de 5 millions d'euros.
4: D'accord. Donc je disais en introduction, le groupe Magilim, ce n'est pas seulement de l'immobilier et de SCPI, c'est aussi une offre qui concilie souvent approche entrepreneuriale et financement d'actifs. Est-ce que vous avez des projets dans le secteur de l'immobilier de santé à court terme ?
5: Oui, on a des projets dans l'immobilier de santé, mais pas que, on pourrait y revenir. Mais vous l'avez dit, en fait, le marché de l'exploitation se structure. On n'est plus au terme de VC, on est plutôt en terme de cap développement, et on reviendra donc sur ce qu'on sait faire en private equity avec nos équipes que l'on a acquis. Donc la volonté de 2026, c'est de lancer un FPCI mur et fond. Donc de faire du private equity d'exploitation de santé, et là on maîtrisera le locataire et les murs. Un peu de ce qu'on a connu avec les FPCI sur l'hôtellerie, sur lequel on s'est lancé et qu'on lève en ce moment, on va le faire sur la santé, parce qu'on a les équipes pour le faire.
4: Et surtout, vous avez la connaissance des réseaux d'exploitants de santé.
5: On a la connaissance des territoires, la connaissance des réseaux, on a les équipes de private equity qui savent piloter des structures, donc aujourd'hui on est complètement en ligne pour faire ça et se lancer sur cette thématique.
4: Le nom de ce FPCI ?
5: Là, j'ai la com qui regarde, il est encore secret.
4: D'accord, bah écoutez, on fera un point un peu plus tard. Guillaume Hiller, merci beaucoup.
5: Avec plaisir.
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1: Bonjour à toutes, bonjour à tous. Alors nous recevons aujourd'hui Oussama Bouraleb. Vous êtes le cofondateur et le président de Darwin. Darwin, c'est une toute jeune société de gestion d'actifs immobiliers qui a lancé sa première SCPI, je pensais 2025, mais en fait fin 2024. Alors pour commencer, est-ce que vous pouvez nous rappeler en fait un peu la genèse de ce projet Darwin sur lequel il y avait eu pas mal de commentaires à l'époque, je m'en souviens.
2: Oui, exactement. Bonjour Frédéric. Alors, ce qu'on a observé sur le marché, c'est que en 2021, en termes d'immobilier, on a atteint un cycle haut en termes de transactions et de valeurs immobilières. 2022, retournement de cycle. 2023-2024, des années où l'immobilier commercial a fortement repricé, c'est-à-dire que les prix ont baissé, beaucoup plus que sur le résidentiel. Et de cette histoire, on a tiré la volonté de créer une société de gestion avec des produits immobiliers qui sont adaptés à leur temps. Adaptés à leur temps, c'est un marché chahuté où on part sur un cycle d'inflation et un cycle de taux d'intérêt élevé, donc des produits plus dynamiques en termes de performance, de rendement et adaptés aux nouveaux usages.
1: Donc le timing était bon pour vous, c'est ça ?
2: Timing est très bon. Aujourd'hui, on a réalisé plus de 7 acquisitions sur notre SCPI avec des taux qu'on n'aurait jamais pu trouver.
1: On va en parler, mais rappelez-nous, donc en fait, cette société Darwin, elle a été montée, donc vous en êtes le cofondateur. Qui vous a accompagné? Quel est en fait le profil de ceux qui ont présidé à la création de cette société?
2: On est plusieurs associés et l'idée de base était de dire on va créer une nouvelle société de gestion avec des personnes qui ont une forte expérience là-dedans. Donc c'est dans les vieux pots qu'on fait les meilleures confitures. On a réuni des personnes issues de Novaxia, Advenis, Iroko, Perial, donc des maisons de gestion qui ont pignon sur rue et qui ont un track record, en ayant l'idée de se dire on va travailler avec les meilleurs professionnels, que ce soit sur la commercialisation, sur le fund, sur l'investissement, pour développer cette activité. Donc moi personnellement je viens d'un milieu de l'exploitation résidentielle, donc je connais très bien les enjeux de nos locataires, et c'est comme ça qu'on a réuni ce collectif d'entrepreneurs qui a investi au démarrage dans cette aventure et dans la SCPI.
1: Donc parlons de la SCPI justement, qu'est-ce qui distingue, elle s'appelle Darwin RE01, qu'est-ce qui la distingue des autres SCPI qui ont été lancés, parce qu'il y en a eu beaucoup ces derniers mois, ces dernières années même?
2: Exactement, c'est la question qu'on nous pose systématiquement en rendez-vous avec des CGP. Première question, différenciation. Aujourd'hui, notre SCPI est diversifiée, pan-européenne, un parcours 100% digital, et j'ai envie de dire, c'est devenu un peu la norme.
1: C'est ce que j'allais vous dire, oui,
2: voilà.
1: Effectivement.
2: Donc en fait, notre thèse d'investissement est de dire, on va réfléchir à comment ont travaillé nos prédécesseurs et qu'est-ce qui a fait qu'il a bien marché et qu'est-ce qui fait que certains d'entre eux ont des difficultés aujourd'hui, et essayer de corriger le tir en ayant un peu cette réflexion darwinienne. Hein. L'entreprise s'appelle Darwin parce que c'est la théorie de l'évolution, c'est ça notre idée de base, c'est s'adapter au changement.
1: Ou mourir,
2: exactement. Comment faire un produit robuste. Donc aujourd'hui, le produit robuste, notre conviction, c'est qu'il faut qu'il soit diversifié en géographie et en classe d'actifs. En géographie, on est activement en ce moment en Espagne, par exemple, où on a réalisé trois acquisitions, et en classe d'actifs, sur l'idée de acheter le marché en entrepôt, en logistique, en commerce, en ayant toujours des convictions hein, sur chaque classe d'actifs, mais on ne sait pas où on sera sur le sujet du commerce dans 20 ans, on ne sait pas où on sera sur le commerce de la logistique. En revanche, si on a un portefeuille de 50, 100, 150 immeubles sur toute classe d'actifs dans différents pays, on peut dire qu'on a réussi le travail de mutualisation du risque. C'est comme ça qu'on raisonne.
1: D'accord. Combien avez-vous collecté aujourd'hui et qu'est-ce que vous allez annoncer comme taux de distribution 2025? Puisqu'en fait, si vous étiez existant en 2024, vous aurez le droit de publier un taux de distribution, si je ne m'abuse.
2: Exactement. Donc aujourd'hui, les règles de l'AMF sont claires. On ne peut pas annualiser un taux de distribution si on a une activité de moins d'un an. Notre cas est qu'on a démarré en décembre 24, donc on aura une année pleine sur 2025. Donc, quel taux de distribution? Notre taux de distribution cible, 7,5, non garanti, bien sûr. On est encore en cours d'année, donc on ne peut pas ancrer le fait que c'est cristallisé. C'est en work in progress, disons. Et en termes de capitalisation, on est à 15 millions actuellement, à peu près. On doit être entre 14 et 15 précisément. Et on a réalisé 7 acquisitions. Donc ça démontre finalement la granularité de nos actifs, parce que dans notre thèse d'investissement, on veut acheter des actifs petits entre 1 et 5 millions, avec la logique de se dire ce sont des actifs qui sont plus liquides.
1: Et là, en termes de collecte, ça continue parce que 15 millions, c'est pas beaucoup. Si vous voulez continuer à investir, il faut davantage de collecte. Est-ce que c'est le cas?
2: Oui, ça continue. On a 100 CGP qui sont conventionnés chez nous, un peu plus de 50 qui prod, donc qui réalisent des souscriptions chaque mois. Et ce qui est important pour nous, c'est de se créer du track record. Aujourd'hui, la difficulté de ce métier, on va y venir, c'est attirer des premiers CGP qui nous font confiance, aller progressivement travailler des partenaires qui ont une plus grosse maison de gestion, voire aller voir ce qu'on appelle en interne des CGP build-uppers, qui sont en train de créer des méga-plateformes pour agréger ce marché, et aller peut-être un jour sur le marché de l'assurance vie. Donc c'est des différents paliers. Aujourd'hui, on est dans le palier 0,50 millions. On travaille uniquement avec des indépendants.
1: On va y venir effectivement. Juste un mot sur les acquisitions en cours éventuellement.
2: Oui, alors nos acquisitions en cours, donc on vient de faire l'acquisition d'une salle de sport en Espagne, près de Murcia, 7% louée au leader européen des salles de sport Basic Fit. Donc on est très content de cette acquisition parce qu'on a une grosse conviction sur l'idée que dans le milieu des locaux commerciaux, il va y avoir une transition du produit vers les services, et le sport fait partie des services comme la santé. Deuxième acquisition qu'on a réalisée, c'est celle du magasin Teddy à Pamploune. Donc ici, on est sur une typologie de commerce discount, c'est le concurrent d'Action en fait, le concurrent allemand d'Action, qui marche très fort aussi en Espagne. Aujourd'hui, on a une conviction sur l'Europe du Sud pour deux raisons. La première, c'est une dynamique économique. Hein, l'Espagne qui a connu quelques années difficiles, qui aujourd'hui est en plein essor.
1: On le voit bien dans les chiffres, hein, tout le monde investit en Espagne aujourd'hui, en
2: Exactement.
1: Italie derrière, etc.
2: Ouais. Oui. Ça bataille beaucoup et même les taux de rendement des actifs sont en train de baisser. Aujourd'hui, si on veut acheter la même salle de sport en Espagne ou en France, il y a 100 bips d'écart au profit de l'Espagne. Hein, un truc qu'on achète à 7 en Espagne.
1: Et la prochaine acquisition, elle sera où?

0: faut bien le dire, de la collecte.
1: Oui. Alors, mon observation, c'est que on est plusieurs professionnels de l'immobilier, hein, car en société de gestion, il faut un agrément et pour ça, il faut être un professionnel immobilier, à penser qu'il y a une bonne opportunité aujourd'hui à se développer sur des actifs de type SCPI, donc avec du rendement, sans avoir de stock embarqué qui finalement a un risque de dévaluation fort depuis l'augmentation des taux. Donc aujourd'hui, pour l'investisseur final, nous pensons que c'est un très bon investissement. Maintenant, le marché s'est contracté, donc intensité concurrentielle d'un point de vue collecte, hein, on est beaucoup plus à se battre pour une plus petite part du gâteau. Ma conviction, c'est que à moyen terme, ceux qui perdureront sont ceux qui ont une capacité à, un, tenir longtemps, deux, développer du track record, et trois, ne pas survendre. Parce qu'on est sur un marché, aujourd'hui, il y a beaucoup d'acteurs qui survendent un peu des promesses.
0: Oui, en termes de rendement, notamment. Tout
1: exactement.
0: À fait. Alors justement, il y en a qui réussissent très bien, des nouveaux entrants qui élèvent plusieurs centaines de millions, enfin, plusieurs dizaines de millions d'euros, en tout cas, en quelques semaines, et d'autres qui ne réussissent pas. Et c'est pas uniquement le rendement. Qu'est-ce qui explique, selon vous, les facteurs de succès, si je puis dire?
1: Oui. Alors nous, humblement, on est passé de 0 à 15 millions en une dizaine de mois, ce qui, pour des gens qui démarrent, hein, parce que la société de gestion...
0: Il y en a d'autres qui ont collecté 20 millions en une journée. Donc,
1: Exactement, si on prend ce concurrent-là, avait une société de gestion existante avec une SCPI qui a développé un track record. Et aujourd'hui, dans un monde où il y a énormément de bruit, hein, parce que dans ce métier, il y a beaucoup de bruit, tous les jours on voit des événements, des communications, ce qui va compter, c'est la marque et le track record. Donc en fait, ça prend du temps. Nous, on pense que ça peut prendre 2-3 ans avant justement...
0: Mais les CGP vous reçoivent quand même parce qu'ils sont tellement sollicités par d'autres sociétés de gestion, ils acceptent de vous recevoir.
1: Oui, les CGP nous reçoivent car ils ont tous la logique de dire il est important de diversifier même en termes de gérants et pas uniquement en termes de choix de la SCPI qui elle-même est diversifiée. Parce qu'un gérant aussi est potentiellement un risque pour un investisseur final. Donc aujourd'hui, on arrive à recevoir des allocations où en fait, à côté de nous, il y a du Arkea, il y a du Iroko, et en fait, on représente une poche de diversification et on est très content avec ça. Pourquoi ? Parce que notre objectif premier est de dire, on va créer une marque avec un track record, que ça prenne 3 ans, 5 ans, 10 ans, nous, on sera toujours là sur le marché, c'est notre entreprise, on est des entrepreneurs, on n'est pas salariés dans notre activité en disant, si ça marche pas, j'irai chez le voisin. Et ça, c'est l'engagement qu'on prend auprès de nos investisseurs. C'est de dire, vous investissez dans des gens dont c'est leur entreprise. Donc, ils ont besoin que ça réussisse et c'est le premier fonds. Et en général, le premier fonds est un des plus performants. Alors, sous réserve.
0: On verra, oui.
1: Voilà. Mais en général, c'est celui qui est l'image de marque de la société.
0: Donc, c'est ça l'engagement. C'est on se différencie et on s'engage dans la durée. Et en fait, on joue sur la diversification nécessaire pour un portefeuille de CGP.
1: Exactement. D'accord. Ensuite, troisième point, très pratique. Aujourd'hui, on a en interne des personnes qui viennent de la tech, d'autres qui viennent de l'immobilier. Et donc, on est en train de développer activement des services dédiés au CGP. Service 1, un simulateur en marque blanche. Donc, le CGP a la possibilité d'avoir un outil d'aide à la vente où il peut, avec son image, faire une simulation à son client, l'exporter en PDF et lui envoyer au nom de son cabinet. La deuxième chose qu'on est en train de développer, c'est ce qu'on appelle Darwin Communauté. C'est la possibilité pour un CGP indépendant, parce qu'aujourd'hui, notre clientèle, c'est beaucoup des indépendants, hein, nos partenaires, de poser des questions techniques. Et en face, ils sont reçus par un notaire, un avocat, un expert comptable, qui est en capacité de les flécher et de les accompagner dans leurs décisions.
0: D'accord, des outils digitaux. Il nous reste moins d'une minute. Je voulais juste profiter de votre expérience sur le marché du résidentiel géré. Qu'est-ce que vous en pensez de ce marché aujourd'hui ?
1: C'est un marché qui est en plein essor, notamment sur l'étudiant. On voit aujourd'hui qu'il y a des grosses transactions. Hein. JP Morgan se développe là-dessus, Norges Bank se développe là-dessus. Il y a quasiment 3 milliards, il me semble, sur le S1 qui a été investi en France sur du student housing, donc c'est phénoménal, hein, c'est le marché.
0: Même au niveau européen, ça effectivement.
1: Exactement. Donc c'est un marché qui est en plein essor sur un modèle assez atypique où en fait l'opérateur, donc l'exploitation et les murs sont au sein de la même société. Donc ça, c'est aujourd'hui le marché qui se développe, c'est des opco-propco, ce qu'on appelle comme ça dans le jargon, qui sont internalisés. On voit aujourd'hui que en fait les professionnels.
0: Ces murs font quoi, en fait.
1: Exactement. Les professionnels de la finance se disent. Ça ne suffit plus de se positionner sur un immeuble, il faut avoir un savoir-faire spécifique pour pouvoir le gérer. Donc on va racheter aussi la société d'exploitation de ces actifs.
0: Eh bien, nous verrons ça une prochaine fois. Oussama Bouraleb, merci beaucoup.
1: Merci.
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1: Bonjour à toutes, bonjour à tous. Les acteurs de la pierre papier aujourd'hui reçoivent Franck Ingels. Franck, bonjour.
2: Bonjour Frédéric, bonjour à tous.
1: Alors Franck, vous êtes le directeur de la distribution d'Intergestion. Intergestion, c'est un gestionnaire entré sur le marché des CPI d'entreprise il y a une quinzaine d'années et qui gère aujourd'hui, au travers de deux véhicules, un peu plus de 1 milliard d'euros.
2: C'est ça.
1: On va en parler, mais d'abord parlons des marchés immobiliers. Parce que, en fait, quand on interroge les gérants d'actifs depuis plusieurs mois, voire plusieurs années, ils considèrent que le timing d'acquisition est aujourd'hui favorable. Mais ce discours, je viens de le dire, on l'entend depuis longtemps. Est-ce que ce momentum est toujours d'actualité ?
2: Ben c'est vrai qu'on a tendance à dire qu'on n'a jamais aussi bien acheté que dans ces dernières années. C'est vrai depuis l'inversion de la courbe des taux finalement, et surtout de manière plus marquante en 2023. Mais honnêtement, aujourd'hui, le combo, lorsqu'on collecte en SCPI, cette capacité d'acheter en cash, qui nous rend aussi de très bons acheteurs en général, il y a quand même des typologies d'actifs qui, à ISO qualité, ISO risque, valent 15, 20, 25% moins cher qu'en 2021. Alors, on dit pas que les prix vont revenir à 2021 dans 3 semaines, mais globalement, on saisit quand même un moment beaucoup plus bas de marché.
1: Donc ça veut dire que ceux qui ont acheté en 2021, ils ont mal acheté finalement?
2: Chaque année était historique, et sur la baisse des taux et sur les valeurs immobilières, on a connu aussi des marchés qui étaient régulièrement dilutifs, c'est-à-dire que les acquisitions se faisaient sur des taux acte en main finalement de signature qui était inférieur. Là, depuis 3 ans, on a aussi cet effet relutif, c'est-à-dire que toutes les acquisitions qu'on empile aujourd'hui depuis 2022, 2023, 2024 et 2025 viennent apporter une performance supplémentaire au global du portefeuille. Donc, en fonction de la rapidité, on va dire, de collecte des acteurs, on a pu aussi améliorer les allocations.
1: D'accord, mais concrètement aujourd'hui, quel type d'actifs valent moins cher qu'il y a un an, par exemple, donc qui seront plus intéressants à acheter aujourd'hui? Est-ce que c'est sur toutes les classes d'actifs? Est-ce que c'est dans tous les pays qu'on peut trouver plus d'opportunités aujourd'hui?
2: Alors, il y a en effet l'évolution forte de la SCPI dans les dernières années, c'était de conquérir de nouveaux territoires et d'être d'un produit franco-français il y a 10 ans à un produit européen, puis pan-européen et même plus mondial aujourd'hui qu'avec d'autres continents. Mais c'est vrai que il y a des pays qui ont été beaucoup plus réactifs qu'en France, où on est souvent long à aligner les vendeurs et les acheteurs. Mais il y a des gisements aussi, en effet, de potentiel en Europe qui étaient intéressants, et des actifs. Il y a des bureaux, par exemple, qui ont beaucoup baissé. Je sais que c'est devenu un gros mot en SCPI, mais des bureaux qui ont baissé de 25-30%. Point d'entrée, l'hôtellerie aussi a pas mal écopé aussi sur les prix. Et il y a des points d'entrée aujourd'hui avec des bons niveaux d'exploitation qui sont très intéressants selon nous.
1: D'accord. Donc, mais est-ce que ça veut dire qu'il suffit aujourd'hui de bien acheter pour s'assurer des performances durables? C'est un peu ce qu'on nous vend depuis plusieurs années.
2: Ce qui est intéressant, c'est qu'on regarde tous les acteurs regardent le marché et on voit pas forcément la même chose. C'est un peu cette notion de risque embarqué qui moi m'est chère. C'est de dire que c'est un peu la sécurité passive finalement des véhicules. On peut faire le même voyage avec deux véhicules différents, pas dans le même niveau de sécurité. Il faut toujours être ultra sélectif sur la qualité du preneur. L'usage, est-ce que l'usage est optimisé, est-ce qu'il est pérenne, et la force des baux, quelles sont les durées d'engagement, ce qu'on appelle les WOB, les durées d'engagement ferme. Donc soigner vraiment tous les paramètres d'une acquisition immobilière, bien négocier le prix aussi, ça fait partie aussi de la valeur future.
1: Ce que vous voulez dire, c'est que toutes les SCPI aujourd'hui qui achètent, c'est essentiellement des diversifiés, en fait elles achètent pas forcément dans les mêmes secteurs, pas dans les mêmes conditions de risque, et donc il y a aucune garantie sur leur performance future.
2: Par définition, les performances passées ne présagent pas les performances futures. Il n'y a pas de garantie. C'est vrai qu'on est sur une classe d'actifs aujourd'hui sur les diversifiés qui est particulière. On en reparlera.
1: D'accord. Alors, on va passer à vos deux SCPI, justement, Crystal Rent et Crystal Life. Elles font partie des véhicules qui ont la chance, je dirais, de collecter. Comment elles profitent de ce momentum qu'on évoquait précédemment?
2: Alors, on a deux paradigmes assez différents. Crystal Rent, qui est une SCPI qui est dans sa 14e année, donc qui n'est pas dans les jeunes SCPI dont on parlera après, qui est un des rares fonds de plus de 10 ans à ne pas avoir fléchi en termes de valeur de constitution, de valeur d'expertise. Au contraire, parce que justement, on a été avec Crystal Rent sur un domaine des grandes enseignes, donc du commerce, ce qui était l'ancien gros mot des SCPI, mais avec une mécanique où on a été chercher un peu le bas de la pyramide de Maslow, les secteurs les plus résilients, principalement les distributions alimentaires, qui fait les beaux jours aujourd'hui d'ailleurs des diversifiés, mais deux grandes enseignes de distribution alimentaire, jardinerie, bricolage, gastronomie française.
1: Elle continue à collecter, donc elle continue à investir aussi.
2: Elle continue à investir et on est aujourd'hui toujours sur des grandes enseignes. On s'oriente, si je donne des exemples, plutôt sur des enseignes qui sont à fort flux, comme Action par exemple, hein, qui est une des enseignes préférées des Français et qui se développe beaucoup. On est plutôt sur ces typologies, donc pas simplement l'alimentaire en effet, mais que des grandes enseignes, que des grands groupes.
1: D'accord, l'autre c'est Crystal Life, plus récente.
2: Plus récente, une jeune vieille, lancée en 2021, avec un patrimoine forcément beaucoup plus récent, et qui est une pure diversifiée, pas de classe d'actifs majeure, tout le champ de l'Europe continentale aussi en investissement. On a été aussi en dehors de l'Europe, on pourrait y revenir. En diversifié, c'est en effet beaucoup plus adaptable dans le contexte d'aujourd'hui. C'est aussi un niveau de rentabilité qui est bien supérieur.
1: Un mot sur les prévisions de taux de rendement pour 2025, si on a le droit de le dire.
2: Au moins 5%, j'ai envie de dire comme d'habitude depuis 14 ans sur Crystal Rente, au moins 6,5% sur Crystal Life, comme on l'a fait l'an passé. Et avec une hausse récente de la valeur de part aussi sur Crystal Life en novembre dernier.
1: On y reviendra. On va parler maintenant plus précisément du marché des SCPI. Alors, on vient de parler de rendement. Le nouvel indicateur de performance obligatoire pour les SCPI, c'est la performance globale annuelle. C'est-à-dire qu'on ne peut plus uniquement communiquer sur le taux de distribution. Il faut ajouter la variation en capital du prix de la part. Donc vous, effectivement, sur Crystal Rente et maintenant sur Crystal Life, il y a souvent des augmentations de prix de part. Mais est-ce que ça ne va pas modifier, à partir du moment où cet indicateur va s'imposer, la façon dont les gestionnaires vont gérer, je dirais, leur présentation de résultats, arbitrage entre hausse de prix de part ou taux de distribution plus élevé, parce qu'évidemment, à chaque fois qu'on augmente le prix de part, ça réduit le rendement officiel de l'année suivante.
2: Alors c'est un savant équilibre, en effet, entre distribuer de la valeur, c'est-à-dire de la restituer la hausse du prix du patrimoine en valeur de part, et maintenir un niveau de taux de distribution qui est, j'allais dire, sexy, ou en tout cas attirant pour les épargnants au long terme, parce que l'idée, c'est la stabilité des flux aussi en SCPI. Hein. C'est mieux de donner longtemps le même taux de distribution que d'être performant 2 ans et de s'écrouler après. Après, sur ce nouvel indicateur, ça a peut-être incliné certains gérants, en effet, cette année, à aligner des hausses de valeur pour avoir un PGA plus sympathique, mais la création de valeur en hausse de part, c'est quelque chose qui se décide au départ à l'investissement, c'est-à-dire dans le soin qu'on a sur la négociation des prix, sur le potentiel aussi d'usage de l'actif. Donc c'est pas une stratégie que les opérateurs peuvent mener si ça n'a pas été pensé au départ et si c'est pas une habitude aussi de gestion, et c'est relativement rare aujourd'hui.
1: Pour une bonne SCPI, c'est un peu la cerise sur le gâteau que il y a une revalorisation en fait de l'actif sous gestion, sachant qu'on cherche d'abord le rendement, c'est ça.
2: Oui, je pense qu'il faut être sur des standards de rendement qui sont attractifs sur de l'immobilier, ça reste de l'immobilier long terme mais attractif. Après, c'est une stratégie de gérant et très peu le font. Nous, on a toujours eu cette logique, quels que soient les modes aussi, d'avoir cette stratégie de restituer de la valeur par hausse de part aux associés. Sur Crystal Rente, je le disais, c'est 14% de hausse du prix de souscription en 14 ans. Donc on a cette logique-là et on la réplique. Mais ce sera, voilà, cette stratégie, elle est au long terme. Elle peut pas être uniquement sur la naissance d'un nouvel indicateur.
1: Alors j'ai dit qu'on parlait du marché des SCPI. Donc je dis que vous faisiez partie de ceux qui collectent. Simplement, depuis 3 ans, la collecte s'est effondrée et le nombre d'acteurs a augmenté de façon assez incroyable, parce qu'il y a eu plus d'une trentaine de SCPI qui ont été lancés. Et est arrivé ce qui devait arriver. Il y a une SCPI qui a jeté l'éponge, faute de collecte. Donc je précise d'ailleurs qu'il n'y a pas eu de casse financière, puisque tous les souscripteurs ont été remboursés intégralement, mais on peut craindre que d'autres SCPI lancés récemment subissent le même sort. Vous en pensez quoi ?
2: Je pense que dans un marché qui collecte 50% de moins qu'en 2022, il n'y a pas de place pour tout le monde et qu'il faut avoir finalement des fonds qui ont prouvé leur robustesse ou qui montrent aussi un potentiel de captation aussi de performance immobilière, et que dans un marché qui est beaucoup plus centré, puisque il y a 10 acteurs qui font 80% de la collecte aussi. Donc c'est vrai qu'en collectant moins de 5 millions d'euros par trimestre, c'est difficile pour une SCPI de procéder à des acquisitions, de développer une stratégie aussi bonne soit-elle. Donc en termes de flux aujourd'hui, c'est difficile qu'il y ait autant d'opérateurs. Et voilà, la SCPI, c'est un travail aussi au long terme, donc c'est pas une martingale.
1: Une des critiques que font les nouveaux entrants, justement, ceux qui ont du mal à s'en sortir, c'est de se retrouver face à des réseaux de distribution de plus en plus aussi concentrés, de plus en plus exigeants. Vous qui avez l'expérience de 15 années de distribution, est-ce que c'est quelque chose que vous ressentez et comment on peut s'adapter à cette évolution du marché de la distribution, justement ?
2: Le spectre sur la collecte de des gens qui font tout seul, jusqu'au conseiller en gestion de patrimoine indépendant tout seul, aux gros groupements ou aux grosses banques, le spectre est large. Et il reste large, et il y a énormément d'entrants aujourd'hui en gestion de patrimoine, avec des nouveaux cabinets qui s'ouvrent. Après, les tickets d'entrée d'animation, parce qu'il y a du digital, parce qu'il y a de la communication, parce qu'il y a du réglementaire, sont beaucoup plus hauts aujourd'hui, donc ça demande aux maisons de gestion de s'aligner, mais c'est plutôt à la faveur de la qualité aussi qu'on restitue. Et c'est vrai qu'il y a sur des gros distributeurs du marché, il faut, nous, on a envie d'être présents tous. Mmh. Et ça demande des tickets d'entrée, mais financiers et humains, parce que il faut aussi, on l'a toujours fait chez Intergestion, consacrer des moyens humains aussi à l'animation terrain, à être au contact aussi des demandes des associés et des partenaires. Donc ça demande un dispositif important et peut-être que oui, ça limite les seuils d'entrée.
1: D'accord, donc c'est-à-dire qu'il y a un coût d'entrée sur ce marché. Il nous reste 1 minute 30 simplement. Donc il y a une autre tendance du marché dont je voudrais qu'on parle, c'est celle des véhicules 100% hors France. C'est essentiellement pour des raisons fiscales, visiblement, mais pas que. Aujourd'hui, des souscripteurs ne veulent plus investir dans des SCPI qui sont investis en France. Qu'est-ce que vous pensez de cette tendance, justement? Est-ce qu'elle est pérenne et est-ce qu'elle est légitime?
2: Moi, j'ai tendance à me méfier personnellement des dogmes. Donc, en fait, quand on fait de l'immobilier que pour des raisons fiscales, on sait que généralement, ça finit pas bien. L'avantage aujourd'hui d'investir en France, il est double. Le premier, c'est pour moi d'aller chercher des gisements de croissance. Et aujourd'hui, c'est très différent. C'est plus la France et l'Allemagne qui mènent l'Europe, mais différents pays. Exactement. Donc, il y a vraiment des foyers de croissance à aller chercher en immobilier pour nous. Donc, ça fait du sens. Et puis, c'est vrai qu'on achète avec le même niveau de sécurité beaucoup plus rapidement en dehors de France qu'en France. Et ça pose un problème. Il faut 8-9 mois pour acheter en France, 3 mois, 4 mois pour acheter à l'étranger. Donc, dans la conversion de la collecte, c'est aussi au bénéfice des associés, c'est un point clé. Après, exclure la France, c'est quand même 25% des transactions dans le tertiaire, c'est un peu dommage de se priver de
1: la carte. Du coup, combien moins d'investisseurs sur la France, ça représente de moins en moins des transactions mondiales. Mais est-ce que ça veut dire qu'on va imaginer des SCPI qui sont, parce que maintenant il y en a quelques-unes, qui sont 100% hors France et de façon durable?
2: Oui, je pense que c'est une demande des associés, puisque TMI, à partir de 30 et surtout 41, on vient quand même, c'est plus qu'un rabot fiscal, c'est un sabre. Hein. Mais globalement, c'est dommage de se priver des opportunités. Il faut s'ouvrir à l'Europe, mais pour des raisons de croissance ou de qualité d'actif ou d'usage, mais pas simplement pour l'aspect fiscal, selon moi, sinon ça durera pas forcément longtemps.
1: Il nous reste 15 secondes. Juste une question. J'ai dit que vous faisiez partie de ceux qui collectaient. Il y a eu beaucoup de nouveaux entrants sur le marché. Et en général, les gens ont tendance, quand ils réussissent, à dupliquer le modèle. Est-ce que vous êtes tenté par un nouveau lancement?
2: On regarde forcément les choses, mais d'un autre côté, il faut apporter de l'innovation, répliquer des choses qui sont déjà faites. Pour moi, ne ferait pas d'intérêt ni pour le marché ni pour nous. Donc, on regarde ça avec attention, mais on se projette pas pour l'instant.
1: D'accord. Bon, écoutez, on en reparlera. Franck Ingels, merci beaucoup.
2: Merci à vous.
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1: Il est 15h.
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3: Bonjour à tous, l'hiver s'annonce rude. À côté des prix de l'essence qui n'en finissent plus de flamber, les tarifs du gaz vont de nouveau fortement augmenter, plus 6,3% au 1er octobre pour les 6 millions d'abonnés en France. C'est un tout petit peu plus que la dernière hausse qui date de seulement de quelques jours. Bonne nouvelle, l'État va débloquer 10 milliards d'euros pour accélérer l'électrification dans certains départements. Le Pays Basque, la région parisienne ou encore l'île de la Réunion sont concernés. Les mesures devraient donc toucher environ un Français sur quatre dès le mois prochain. On parle d'installation de bornes de recharge ou encore d'aide à l'achat de chaudières électriques. Un parcours du combattant. Les jeunes Français en situation de handicap ont du mal à trouver du travail. Selon une étude ce vendredi, seuls 42% d'entre eux ont décroché un emploi 3 ans après la fin de leurs études, contre 75% pour l'ensemble de la population. Le plus souvent, il s'agit en plus de CDD moins bien payés que pour les valides, entre guillemets. Aux États-Unis, le pays s'arrête aujourd'hui. La nation américaine tout entière commémore les 25 ans des attentats du 11 septembre. Une cérémonie a lieu notamment à New York, là où les tours jumelles se trouvaient avant d'être frappées par 2 avions puis de s'effondrer. Près de 3000 personnes sont mortes dans les attaques. Un été catastrophique. Les refuges de la SPA ont recueilli près de 10 000 animaux en juillet et août. C'est du jamais vu, un bilan en explosion de 20% par rapport à l'an dernier. Les bénévoles sont débordés. Les chiens, les chats et toutes les autres petites bêtes, poilues ou pas d'ailleurs, ont besoin de trouver de nouvelles familles. Vous avez des centres un petit peu partout, près de chez vous, avec pas mal de portes ouvertes organisées ce week-end. Et puis, c'est le fil rouge de la semaine, les apparitions de Céline Dion devant son hôtel parisien après ses répétitions. Cette fois, eh bien, tout est prêt pour le premier des 16 shows de la superstar canadienne. À partir de demain à Paris, le phénomène est mondial, mais devrait rapporter un joli pactole à la France. On estime les retombées de ses concerts à plus de 500 millions d'euros, voire près du double grâce au merchandising et au tourisme notamment. Voilà, c'est la fin.
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5: Et bonjour et bienvenue à l'écoute de cette nouvelle émission de Complètement à l'Ouest. Et puis, puisque nous sommes au seuil de cette nouvelle année, je vous adresse, chères auditrices, chers auditeurs, tous mes meilleurs vœux de joie et de bonheur. Bonheur, joie, confiance, félicité, optimisme, progrès. Tous ces mots positifs que l'on entend beaucoup et souvent en début de chaque année vont nous accompagner tout au long de cette première émission de janvier. Et de l'optimisme, il en faut, il va nous en falloir beaucoup pour affronter le monde tel que nous le connaissons et que nous décryptons souvent dans cette émission. Et d'optimisme précisément, il va en être largement question dans l'émission de ce jour puisque nous allons nous employer à lutter contre beaucoup de nos mauvaises tendances consistant souvent à voir le verre à moitié vide. On attribue cette phrase mêlant optimisme et pessimisme à Shimon Peres, prix Nobel de la paix en 94, négociateur, on s'en souvient, des accords israélo-palestiniens d'Oslo. Il disait « À terme, l'optimiste et le pessimiste connaîtront tous les deux la même mort, mais ils n'auront pas eu la même vie. Le monde tel qu'il est va-t-il plus mal? Le monde tel que nous le fréquentons n'est-il finalement pas si cruel qu'on veut bien nous le dire ?» nous le montrer, bref, et en ce début d'année 2026, il nous faut reprendre notre souffle, faire preuve d'optimisme pour affronter les 12 prochains mois qui s'annoncent. En attendant, c'est parti pour cette 61e émission, larguons les amarres et voguons cap à l'ouest, complètement à l'ouest.
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5: Bonjour Eddy Fougier.
6: Bonjour.
5: Et bienvenue au micro de Complètement à l'ouest. Pour vous présenter brièvement, vous êtes politologue, chargé d'enseignement à Sciences Po Aix-en-Provence, école que je connais bien, ainsi qu'à Audencia Business School à Nantes et également à l'université de Versailles-Saint-Quentin en Yvelines. Vous êtes par ailleurs le fondateur de l'Observatoire du Positif, premier think tank du positif, comme son nom l'indique. Il s'agit d'un outil de veille et d'analyse de tout ce qui est lié à l'optimisme. Alors Eddy Fougier, vous venez de publier aux éditions de l'Aube ce petit ouvrage au titre un peu énigmatique, pourquoi pense-t-on que le monde va de plus en plus mal, avec ce sous-titre « Le fléau du pessimisme pour la démocratie ». Et c'est bien sûr de ce livre récemment sorti dont nous allons parler tout au long de cet entretien. Mais comme il est tradition, je vous propose que nous commencions par un court extrait sonore afin de se mettre dans l'ambiance du thème de cette émission. Et avec cet extrait-là, nous allons parler de confiance, nous allons parler de joie, nous allons parler d'optimisme. On l'écoute.
0: Vous parlez en effet du bonheur et du malheur de vivre. Eh bien justement, une statistique vient de paraître avec un sondage sur des dizaines de milliers de gens portant sur cette chose étrange et difficile à définir qu'on appelle le bonheur. Qu'est-ce qui vous rend heureux, demandait-on aux gens qui étaient sondés. Eh bien, les gens s'attendaient à le chauffage, l'alimentation, l'argent, le confort, etc. Pas du tout. Ce qui est venu en tête pour rendre heureux les gens qui étaient interrogés, c'était avoir autour de soi quelqu'un de confiance. Donc la confiance est d'une certaine manière une des...
1: Le premier élément du bonheur.
0: Du bonheur, absolument. Alors maintenant que j'ai défini la statistique, je vais vous faire une confidence. D'ailleurs, je ne fais de confidence qu'en des gens à qui j'ai confiance.
5: Alors vous avez peut-être reconnu la voix un peu rocailleuse, typique du sud-ouest, du très regretté philosophe Michel Serres. C'est un extrait en date du 19 novembre 2017, lorsque Michel Serres était toutes les semaines à l'antenne, en duo avec les journalistes Michel Polaco, sur France Info, dans des pastilles de quelques minutes intitulées « Le sens de l'info ». Et dans cette émission, consacrée à l'optimisme, à la confiance, nous avons entendu le philosophe nous dire que la confiance est le premier élément du bonheur. Ce qui m'amène à ma première question, en lien direct avec les thèmes que vous abordez dans votre livre, à savoir le bonheur, l'optimisme et leur contraire, le malheur, la nervosité, le pessimisme. Le titre de votre livre, je le rappelle, c'est « Pourquoi pense-t-on que le monde va de plus en plus mal ?» Question très directe que je vous pose, le monde va-t-il vraiment si mal au point que nous n'avons plus confiance et que nous sommes de plus en plus pessimistes, pour ne pas dire de plus en plus malheureux? Ou bien finalement, tout cela n'est-il qu'un effet d'optique, qu'en réalité notre monde, en ce début de 21e siècle, n'est ni plus mal, ni moins bon, ni meilleur, ni pire que celui du ou des siècles précédents?
6: Merci déjà pour cette question-là. Elle est assez complexe, c'est-à-dire, est-ce que le monde va de plus en plus mal? Déjà, ce n'est pas le thème du livre. Mmh. Je n'essaie pas de répondre à cette question. Et je dirais que d'un certain point de vue, on peut répondre oui. Mmh. Si on est ukrainien, si on est gazaoui, si on est yéménite, si on est soudanais, si on est du Kivu en RDC, si on est en Éthiopie ou dans d'autres pays, on peut dire que le monde va de plus en plus mal. Ça, c'est certain. Mais par d'autres aspects, on s'aperçoit, si on élargit le spectre, si on a un regard un petit peu plus, je dirais, réaliste, en voyant aussi ce qui va bien, ce qui s'améliore, ce qui peut être source d'espoir, on peut considérer que, par certains aspects, on n'a jamais été aussi bien, on n'a jamais été aussi riche globalement, on n'a jamais été autant en bonne santé, avec une espérance de vie qui n'a jamais été aussi élevée, on n'a jamais eu, les enfants n'ont jamais autant survécu, on n'a jamais été autant informé, autant avec autant d'accès à la communication, on n'a jamais été autant éduqué. Donc il y a ces deux dimensions. Et ces deux dimensions existent, et il n'y a pas à choisir entre le verre à moitié plein ou le verre à moitié vide, il faut tenir compte de cette complexité. Alors pourquoi est-ce qu'on a tendance à penser que le monde va de plus en plus mal? Mais c'est vraiment l'objet du livre. Il y a un certain nombre d'acteurs, il y a un certain nombre de mécanismes, il y a un certain nombre d'éléments, notamment notre cerveau, qui vont nous amener à penser effectivement que le monde va de plus en plus mal. Prenons quelques exemples. Les médias, alors je n'ai rien contre les médias, j'enseigne dans une école de journalisme depuis des années, mais effectivement, les médias vont s'intéresser à un événement à partir du moment où il y a une rupture de la normalité. Un avion qui atterrit, un train qui arrive à l'heure, ça n'est pas un sujet qui va intéresser les médias. Même chose pour les réseaux sociaux, on sait très bien que si on annonce des bonnes nouvelles, je le fais régulièrement, ça n'aura pas beaucoup d'écho. Si on est dans la polémique, sinon on est dans le clash, dans le trash, là ça va avoir de l'écho. Même chose si on est une ONG, si on est même un consultant, on va avoir une entreprise en disant oh, « ça va ». Tout va bien finalement. L'entreprise ne va pas vous commander une étude, vous demander des recommandations. Donc, même chose quand on est un homme politique, même chose quand on est un éditeur. Avoir des bonnes nouvelles, c'est pas nécessairement quelque chose qui est une bonne nouvelle pour l'éditeur. Donc on est tous un peu prisonniers de ça, et notre cerveau va nous inciter à regarder ce qui va pas nécessairement très bien. Et donc tout ça fait que, sans doute, notre regard est beaucoup plus sombre que ce que l'on pourrait avoir si on analysait ça de façon, cette réalité, de façon un petit peu plus froide, un peu plus neutre.
5: Vous écrivez, c'est dès l'introduction de votre livre, que le pessimisme est prédominant dans les pays occidentaux et pas uniquement en France, tandis que dans les pays dits émergents, écrivez-vous, ceux-ci apparaissent comme plutôt optimistes. Pourquoi est-ce que les pays non émergents, autrement dit les plus anciens pays tels que la France et d'autres, seraient-ils pessimistes et les autres, les pays émergents, optimistes? Est-ce que on doit expier un quelconque péché pour cette faute-là?
6: Alors, quand je parle d'optimisme ou de pessimisme, en l'occurrence, ce n'est pas de l'optimisme, du pessimisme personnel. C'est comment est-ce que l'on voit la situation du pays, comment est-ce que l'on voit cette situation évoluer et comment on pense que les générations futures vont vivre par rapport aux générations actuelles. C'est ça, en général, comme question. Et là, c'est malheureusement pas très compliqué. On est sur des dimensions largement matérielles. Il suffit de voir l'évolution du PIB par habitant, de l'évolution de mesure de la richesse et de l'enrichissement individuel et collectif, premièrement. Et deuxièmement, ce qui compte, et là c'est l'aspect politologue en moi qui réagit, ce sont les perceptions. Et effectivement, quelquefois, on voit, je le mentionne dans le livre, notamment à propos des États-Unis, une déconnexion aujourd'hui entre les perceptions et la réalité de l'évolution économique. Donc, je dirais, s'il y a une explication à donner sur l'évolution du pessimisme et de l'optimisme entre les pays riches et les pays émergents, c'est principalement autour du taux de croissance. J'en veux pour preuve aussi qu'il y a une étude récente qui a montré qu'en gros, il y avait un lien, si ce n'est une corrélation, entre l'évolution du PIB par habitant, la croissance matérielle et la confiance vis-à-vis du gouvernement. Donc on est dans quelque chose d'assez simple, finalement. Après, on peut rajouter à cela des dimensions culturelles, des dimensions, le sentiment de déclin dans les pays riches, etc., etc. Mais je pense que on est sur des dimensions bassement matérielles.
5: Alors on évoquait il y a quelques instants le fait que les pays les plus développés étaient, par tendance, les pays les plus pessimistes. Pourtant, il y en a un, à un peu moins de 3 heures d'avion de Paris, qui pour la 8e année consécutive maintient sa place dans les pays les plus heureux du monde. Et je vous propose juste d'écouter ce court extrait et on va y réagir juste après.
1: Le soleil printanier se montre enfin et les rennes sortent du bois. À l'approche de l'équinoxe, pour la 8e année d'affilée, la Finlande se coiffe de la couronne du pays le plus heureux au monde.
7: Les Finlandais sont relativement satisfaits de leur vie, surtout parce que nous avons une société qui fonctionne plutôt bien, une démocratie aussi. Nous avons des élections libres, la liberté d'expression, de faibles niveaux de corruption. Tous ces éléments contribuent à des niveaux plus élevés de bien-être.
1: Liberté publique, État-providence, redistribution des richesses, tout ceci explique cela, mais il y a en Finlande un autre élément que les étrangers perçoivent rapidement.
8: Venant d'Angleterre, ce qui me frappe le plus en Finlande, c'est l'importance accordée à la nature. Il semble que tout le monde soit beaucoup plus en contact avec la nature.
9: Eh bien, je crois que surtout maintenant que le soleil brille, la nature est un élément important pour expliquer ce bonheur.
1: Comme souvent, les pays nordiques occupent les premières places des pays les plus heureux dans ce classement qui se base sur une moyenne sur 3 ans d'évaluation personnelle ainsi que sur le PIB par habitant, le soutien social, l'espérance de vie en bonne santé, la liberté, la générosité ou la corruption.
5: Alors, on a entendu cet exemple finlandais. On pourrait citer quelque part ailleurs aussi le Bhoutan qui est très connu comme étant à l'autre bout du monde un pays prétendument heureux. On citait parmi les éléments propres à la mesure du bonheur en Finlande, la nature, la démocratie, l'anticorruption, bien sûr tout ce que vous évoquiez, le social, l'espérance de vie. Comment réagir sur cet exemple finlandais qui est un pays développé, un vieux pays qui est pourtant l'un des plus heureux pays au monde?
6: Quand on regarde, alors déjà, sur la mesure du bonheur, c'est toujours délicat. On est sur beaucoup d'éléments
5: subjectifs.
6: Et j'ai vu d'autres études qui montraient que la situation était peut-être un peu plus complexe. Il n'empêche que quand on regarde sur, par exemple, la stabilité des États, sur les systèmes de protection sociale, sur le niveau de vie, sur le degré de démocratie, sur le degré de paix, de liberté,
5: et de confiance. Et de confiance.
6: Y compris envers les médias, par exemple. On voit que la Scandinavie, les États scandinaves, Finlande, mais pas que, le Danemark, la Suède, la Norvège, arrivent très largement en tête. Donc, il y a effectivement, sans doute, une dimension qui est propre à la Scandinavie, c'est cette au-delà de la liberté, au-delà du bien-être matériel, il y a aussi cette aspiration à une forme de sécurité qui soit à la fois économique et sociale, cette aspiration à une égalité qui n'existe peut-être pas dans certains pays comme les États-Unis, où on voit bien que en termes d'inégalité, en termes d'espérance de vie, en termes de disparité entre les différentes catégories sociales, il y a beaucoup de divergences et en termes de bien-être, les États-Unis sont un peu à la traîne. Donc c'est un ensemble d'éléments. Alors il y a la question que vous ne me posez pas, mais qui est toujours posée à savoir en ce qui concerne la France, parce que effectivement
5: on y viendra sur la France, mais allons-y quand même, mais on y viendra.
6: Malgré tout,
5: c'est prévu.
6: On est quand même toujours un peu en queue de peloton. Alors je ne reviens pas sur le cliché, cette enquête où la France était derrière l'Afghanistan et l'Irak, mais il y a un petit malheur français. Mais
5: on va le découvrir dans quelques instants. Je voudrais revenir sur une autre partie de votre livre dans lequel vous qui a trait à ceux qui entretiennent cette vision décliniste du monde. Ça me fait penser un peu au livre Les ingénieurs du chaos de Giuliano d'Ampoli. Vous n'employez pas ce terme d'ingénieurs du chaos, vous dites des conspirateurs du malheur ou du malheur. Qui sont ces conspirateurs du malheur? Comment est-ce qu'ils agissent? Comment les repérer? Comment les combattre?
6: Alors, par-delà l'expression qui peut être volontairement polémique, mon idée était effectivement de voir non pas nécessairement des catégories ou des individus qui sont mal intentionnés, mais qui, je dirais, dans leur logique systémique, sont dans une volonté de mettre l'accent sur ce qui est sombre, ce qui ne va pas, parce qu'ils y ont intérêt d'une manière ou d'une autre. Encore une fois, vous êtes une ONG environnementaliste, par exemple, et vous voulez faire du fundraising.
5: Lever des fonds.
6: Qu'est-ce que vous allez faire? Vous n'allez pas dire tout va bien dans le meilleur des mondes. Vous allez plutôt mettre l'accent sur un certain nombre de catastrophes. C'est la même chose pour l'humanité.
5: Mais c'est une réalité.
6: C'est une réalité. Mais vous pouvez aussi montrer, en tant qu'ONG, tout le bienfait que vous apportez sur le terrain. Donc il y a un angle qui est choisi. Même chose si vous êtes un homme ou une femme politique, vous allez montrer tout, en général, si vous êtes dans l'opposition plutôt, tous les méfaits de la politique mise en place, etc. Donc, certains vont même rationaliser tout ça à travers, par exemple, le concept de pédagogie de la catastrophe. En considérant...
5: Qu'est-ce que c'est ?
6: Notamment du côté écologiste, que c'est en montrant les risques, en montrant la gravité de la situation, que ça va générer un éveil, que ça va générer une prise de conscience et donc des actes. On sait très bien que ça ne marche pas comme ça. Donc, plus les ingénieurs du chaos, effectivement, dont vous avez parlé, qui sont plutôt de l'autre côté du spectre politique, qui visent à, entre guillemets, pour reprendre l'expression de Jean-Luc Mélenchon, à bordéliser le débat, à faire en sorte que on met l'accent sur les dissensions, sur les ressentiments, les peurs, les colères. Et tout ça fait que, effectivement, notre perception de la réalité, notamment par rapport à ce bruit médiatique ou sur les réseaux sociaux ou dans les débats politiques, est largement déconnectée de la réalité. Et on voit bien, d'ailleurs, qu'une partie de la population ne s'informe plus. Ça, c'est très grave. J'y fais référence dans le livre. Parce que c'est... ce bruit est trop anxiogène. Et ça, c'est dans les discussions que l'on a maintenant à la machine à café, on voit bien que beaucoup de gens ne veulent plus s'informer parce que c'est trop stressant, parce que ce bruit est trop agressif. Et donc, Je dirais, c'est difficile de lutter contre ça, mais il y a des moyens malgré tout de reprendre un peu le contrôle, notamment sur sa façon de s'informer.
5: Et comment justement les repérer alors ces conspirateurs du malheur ? Est-ce que à travers la description que vous en faites et qu'on a bien entendu et écouté, est-ce qu'il est facile de est-ce qu'un homme politique ou une femme politique systématiquement doit être entre guillemets tagué, flagué conspirateur du malheur ? Comment repérer, je dirais, les bons de ceux qui veulent semer le chaos, en tout cas faire œuvre de pessimisme.
6: Le bon conspirateur et le mauvais conspirateur. Moi, ce que je fais, moi, à titre personnel, c'est effectivement d'essayer d'élargir le spectre et de voir également des informations, par exemple, ou des tendances ou des évolutions qui sont positives. Si on écoute quelqu'un comme Steven Pinker qui a écrit beaucoup de livres sur les progrès, il va vous dire regardez les données plutôt que CNN. Mm. Et donc c'est quelque chose que j'essaie de cultiver, c'est-à-dire d'élargir aussi les sources d'information et s'intéresser aux tendances de fond plutôt que à la dernière déclaration, à la dernière polémique, voire au dernier sondage qui fait l'objet de discussions et de controverses sur les médias ou les réseaux sociaux. Donc c'est aussi une discipline à avoir parce que c'est trop facile et très facile d'être exposé à ce type d'information et sans nécessairement qu'on ait le temps ou l'envie d'approfondir un petit peu. Et donc c'est ce que j'essaie de faire aussi à travers, vous l'avez mentionné, l'Observatoire du Positif, où j'essaie de publier maintenant depuis plus de 4 ans une information positive par jour.
5: Vous en trouvez ?
6: Alors ça c'est tous les jours. Ça c'est assez intéressant parce que c'est aussi une des questions que l'on me pose. On a à tort à mon avis. Pour moi, il y a deux éléments que l'on doit remettre en cause. Le premier, c'est de se dire, si je suis réaliste, je suis forcément pessimiste. Mmh. Et le deuxième, c'est que si je cherche des informations positives, je ne vais pas en trouver, parce que c'est tellement rare, les informations ne peuvent être que négatives. Mmh. Ça n'est pas vrai. J'en suis à un point aujourd'hui où pour moi, les informations positives relèvent de l'abondance. Et j'en ai tellement que je sélectionne un dixième après ces informations. Mmh. Donc, il y en a beaucoup. Il faut juste savoir les chercher, les trouver et les identifier.
5: Alors, on va changer un peu les idées en marquant une pause musicale avec l'écoute d'un morceau que vous avez choisi. Et pour dire les choses, vous avez hésité entre la BO du film L'aile ou la cuisse de Vladimir Kosma et le fameux Don't Stop Me Now de Queen. Pourquoi ce choix entre ces deux musiques ? Malheureusement, on va devoir faire un choix. Je le connais déjà. On va écouter le morceau retenu dans quelques secondes. Mais pourquoi ce choix entre deux musiques diamétralement opposées ?
6: Alors, le morceau de Queen, tout simplement, parce que il y a une étude très sérieuse. Enfin, je ne sais pas si c'est sérieux. La thématique n'est pas sérieuse, mais l'étude l'est, scientifique, qui a essayé d'évaluer quel morceau musical suscitait le plus d'entrain, le plus de bonheur chez les personnes. Et le morceau de Queen est arrivé en tête, notamment lié au rythme, en fait, de la chanson. Alors, l'autre, la BO de L'aile ou la cuisse, pourquoi ? Parce que, alors, il y a un petit côté Madeleine de Proust, pour les personnes qui nous écoutent d'une certaine génération. Mais surtout, pour moi, c'est effectivement 1976, c'est sans doute le basculement. C'est, on commence à
5: pourquoi penser. Parce que c'est la crise pétrolière,
6: le
5: début du chômage.
6: Il y a le choc pétrolier, 73-74, la récession de 75, et on commence à considérer que, sans doute, que les 30 glorieuses sont en train de se terminer, qu'on est en train de passer à autre chose, et L'aile ou la cuisse, et cette musique assez enjouée, et sans doute ce moment, ce dernier moment non pas d'ivresse collective, mais de joie collective ou de naïveté peut-être à l'époque. Et donc c'est pour ça c'est cette étape un
5: d'accord
6: petit peu qui est marquée.
5: Je comprends maintenant votre hésitation et votre choix. On va écouter Don't Stop Me Now de Queen. C'est parti.

0: Allez, de retour en studio avec Eddy Fougé qui publie « Pourquoi pense-t-on que le monde va de plus en plus mal ? Le fléau du pessimisme pour la démocratie » et c'est aux éditions de l'Aube. Votre livre n'est pas naïvement optimiste, il plaide pour une cure de détox du négatif. Alors vous en avez déjà un petit peu parlé tout à l'heure, mais à quoi ressemble, doit ressembler concrètement cette cure, à la fois pour un individu, pour une société ? Vous avez dit qu'il faut rechercher les informations positives, ok, donc certes. Où les trouver ? Comment s'y prend-on ? Ça demande du temps, ça demande des sources d'informations. Concrètement, comment se repérer dans cette jungle du positif, si je puis dire ?
1: Ça sera l'objet du prochain livre.
0: Allez, dévoile-nous quelques pages.
1: Alors, plus sérieusement, je pense qu'au-delà, et je vais répondre à votre question, au-delà effectivement de la recherche d'informations, ce que je voulais faire à travers ce livre, c'est qu'il y ait une prise de conscience, de façon très modeste, de notre exposition systématique à ces informations et à ce bruit ambiant, encore une fois, particulièrement anxiogène et souvent déconnecté de la réalité. Et c'est la raison pour laquelle je mentionne un certain nombre d'enquêtes d'opinion assez édifiantes, dont les résultats sont assez édifiants, qui montrent qu'il y a une déconnexion entre ce que les gens ont en tête et la réalité. On pourra y revenir sans doute tout à l'heure. Alors, comment on fait pour trouver des informations positives
0: Pour faire cette cure de détox positive.
1: Oui, j'essaie de le faire moi-même.
0: Vous l'avez dit, on l'a bien compris.
1: Et en fait, le déclic,

0: le fait d'être réaliste, ça n'est pas automatiquement être pessimiste. C'est de voir la réalité dans sa complexité et de voir aussi qu'il y a des choses qui vont bien, de voir aussi qu'il y a des évolutions positives. Bon. Il faut sortir de cette idée que j'ai mentionnée également tout à l'heure, selon laquelle les informations sont naturellement, spontanément négatives et qu'il n'y a jamais d'informations positives. Ça n'est pas vrai. Regardons dans la presse quotidienne régionale, il y a beaucoup d'informations.
1: Sur le tissu associatif français.
0: Qui sont effectivement plutôt positives, l'inauguration de telle ou telle salle de MJC, etc. etc. Enfin, bon, il y a des initiatives. On peut voir, par exemple, dans la presse économique, dans la rubrique innovation, qu'il se passe beaucoup de choses. Quand on regarde un certain nombre de données sur les créations d'entreprises, les créations d'associations, les engagements des Français, le nombre d'aidants en France, le nombre de bénévoles. Et c'est ce que je défendais dans le livre précédent, d'ailleurs. C'est cette idée de révolution silencieuse, un petit peu, que l'on voit en France ou ailleurs, à savoir le fait que on n'attend plus, souvent par dépit, la solution d'en haut. On retrousse nous-mêmes nos manches à un échelon individuel, à l'échelon de collectif, à l'échelon d'associations, d'entreprises, de start-up, de filières, pour essayer de résoudre les problèmes. Et ça existe. Alors, les informations sont éparses. Et j'essaie modestement, avec d'autres, je ne suis pas le seul, d'en faire la recension de façon quotidienne, de façon hebdomadaire, mais c'est quelque chose qui existe, et c'est quelque chose qui correspond à la réalité, et qui correspond aussi à des informations. C'est pour ça que je ne veux pas, encore une fois, qu'on assimile l'information à uniquement ce qui est négatif, et le réalisme au pessimisme.
1: Est-ce qu'il existe un média, peut-être qu'il y en a eu par le passé, 100% positif, est-ce que ça existe ou ça existait?
0: Alors, il y a eu des tentatives, mais qui n'ont pas duré très longtemps et qui n'ont pas été très fructueuses. Alors, je dirais, il y a plusieurs éléments. Le premier, il y a des branches du journalisme aujourd'hui qui ont décidé d'évoluer. On appelle ça le journalisme de solution ou le journalisme constructif, c'est-à-dire un journalisme. Il y a des enseignements là-dessus, il y a des spécialisations en la matière, à savoir le fait que l'on ne s'arrête pas uniquement au constat sur ce qui va mal ou sur ce qui se dégrade, mais on essaie de voir aussi et de traiter les solutions. Donc, journalisme de solution. Et puis, il y a un certain nombre de médias spécialisés, notamment qui ont émergé avec la pandémie, qui ne traitent que d'informations positives. Alors, ils sont assez peu connus.
1: Donc, ils existent.
0: Oui, le plus connu étant le Média Positif. Si on est parisien, on voit même la RATP diffuse des informations du Média Positif. Mais il y en a d'autres. Et à l'échelon international, il y en a pas mal qui sont soit gratuits, soit sur abonnement, mais ce sont pas des médias très grand public, ce sont pas des médias qui ont une diffusion énorme, mais qui peuvent être même sous format papier. En Angleterre, il y a un média qui est sous la forme d'un magazine qui s'appelle Positive New. Donc ça existe.
1: Alors, on abordait le cas de la France, et en effet, il y a quelques semaines, c'était fin octobre, est parue l'étude annuelle sur les fractures françaises, étude réalisée par Ipsos auprès de 3000 personnes pour déterminer comment se porte la société française. Et finalement, pour faire simple, la synthèse de cette étude montre deux enseignements très clairs qui se dégagent. Premièrement, on en a abondamment parlé, le déclinisme connaît de nouveau une hausse cette année, en tout cas en 2025, à un niveau record. Néanmoins, le sentiment que ce déclin est irréversible recule légèrement, c'est plutôt la bonne nouvelle. Et deuxième point, la quasi-totalité des Français, en tout cas interrogés, les 3000, sont mécontents vis-à-vis de la situation du pays, et plus de 4 sur 10 sont dans un état d'esprit de contestation et de colère. Si on devait résumer les choses, on voit que notre société, à l'aune de cette étude, est dans un état de nervosité démocratique extrêmement fort. Et j'en reviens à votre livre qui porte ce sous-titre, hein, « Le fléau du pessimisme pour la démocratie ». Vous écrivez que le pessimisme est un poison pour la démocratie, et vous montrez d'ailleurs que les mouvements populistes, les gilets jaunes jusqu'à Donald Trump, s'alimentent de cette sinistrose. Là encore une fois, on en a parlé, mais question très simple et très complexe à résoudre. Comment est-il possible? Comment peut-on lutter contre ce carburant politique du désespoir? Quel antidote démocratique voyez-vous?
0: Alors, c'est d'autant plus essentiel que, en général, c'est autoréalisateur. Si on se positionne en tant que démocrate américain, en ce début d'année 2026, quasiment un an après l'arrivée.

0: arrivée de Donald Trump au pouvoir. Effectivement, on est dans une situation tellement pessimiste qu'on baisse les bras et c'est autoréalisateur.
1: C'est un cercle vicieux.
0: La situation qu'on craint. Et donc, pour moi, le pessimisme, c'est en grande partie les raisons pour lesquelles je considère que le pessimisme est, et même initialement, là, on a mis fléau, mais initialement, j'avais mis danger pour la démocratie. Parce que tous les mouvements extrémistes exploitent cela, surfent sur ça, qu'ils soient extrémistes de droite ou extrémistes de gauche. Moi, dans une autre vie, j'ai étudié beaucoup de mouvements protestataires qui étaient tous des mouvements catastrophistes, qui annonçaient tous la fin du monde, la fin du de la vie sur Terre, du vivant, etc., etc. Donc, c'est une petite musique de moins en moins, de plus en plus audible, qui aboutit à ce que finalement, on ait le sentiment qu'il n'y a plus rien à faire. On le voit sur le climat aussi, et qu'il suffit de donner les clés à un sauveur qui va arriver avec son bon sens, ses solutions uniques, ses boucs émissaires, sa vision unique de l'origine des problèmes et qui va résoudre à notre place ces problèmes-là. Et s'il y a une figure qui est emblématique de cette problématique, c'est bien évidemment Donald Trump, qui a été le parangon de cette vision catastrophiste qui expliquait que les États-Unis s'effondraient, qu'il n'y restait plus rien des États-Unis, que grâce à lui, les États-Unis vont aller mieux.
1: Make America Great Again.
0: Faire en sorte que les États-Unis redeviennent grands.
1: MAGA.
0: Il se présente comme un sauveur. Et c'est quelque chose, effectivement, qui me paraît extrêmement dangereux. Ça n'est pas que du côté des populistes de droite. On le voit aussi du côté des populistes de gauche. Ou d'autres mouvements, par exemple, conspirationnistes ou des intégristes religieux. Et ça me semble être particulièrement dommageable parce que ça disqualifie les visions qui mise sur la nuance, la modération, la complexité. Là, on fait appel plutôt à la fois à son ressenti, à son bon sens. C'est la raison pour laquelle je disais tout à l'heure qu'il y avait cette déconnexion entre la perception que l'on a des choses et la réalité. Beaucoup de gens aujourd'hui font plus confiance à leur ressenti plutôt qu'aux chiffres, aux données. Et ça, c'est très grave. Beaucoup de gens ne vont plus s'informer parce que c'est trop négatif. Et comment avoir un jugement fondé si vous ne vous informez pas. Et donc, c'est un ensemble qui me semble être particulièrement dommageable pour la démocratie. On sait très bien, beaucoup d'études ont montré les liens entre ce pessimisme et l'évolution des mouvements populistes, ça c'est clair.
1: On est presque à la fin de cette émission, mais vous citez bien sûr le phénomène d'éco-anxiété qui pousse notamment certains jeunes gens à ne plus vouloir d'enfants. Est-ce que vous estimez que crise politique et crise climatique sont liées et comment on sort de cette impasse-là ?
0: Alors, moi je prends très au sérieux l'éco-anxiété, j'ai même écrit une étude sur le sujet, mais j'élargirai un petit peu cette notion. Pour moi, il y a aujourd'hui une montée en puissance de différentes formes d'anxiété en lien avec les réactions que l'on peut avoir vis-à-vis d'événements ou de tendances collectives. On voit bien, il y a aujourd'hui une news anxiety. Je suis désolé pour l'expression, mais il y a une anxiété liée aux médias.
1: L'information.
0: À l'information. Il y a également, et les Américains l'ont mis en avant, mais c'est tout à fait visible en France depuis 2024, une démo-anxiété ou une anxiété liée à l'évolution du débat politique. Aujourd'hui, à 19h59, avant qu'on voit les résultats électoraux, beaucoup ont une boule au ventre. C'est quelque chose qui relève d'une anxiété. Donc, par-delà l'éco-anxiété, il y a ces différents éléments, c'est-à-dire, encore une fois, le sentiment d'être dans une sorte d'impuissance face à des événements qui nous tombent dessus. Moi, je pense que pour réagir à cela, il y a deux éléments sur lesquels il faut vraiment réfléchir. Le premier, c'est d'essayer de comprendre et d'élargir, encore une fois, la palette des informations. C'est ce qu'on conseille par rapport aux éco-anxieux, de dire aussi, regardons toutes les initiatives, tout ce qui fonctionne, tout ce qui peut être potentiellement source d'espoir. Et le deuxième aspect, et ça vaut pour la politique, ça vaut pour beaucoup d'autres choses, c'est à un moment donné, il faut passer à l'action. Il faut s'engager, il faut se battre, entre guillemets, pour défendre une cause. C'est le seul moyen de sortir de ce sentiment d'impuissance et de passivité.
1: Je le disais, on est quasiment au bout de cette émission et je voudrais pas qu'on se quitte. Qu'on se quitte sur des notes positives, optimistes. Alors, je vais vous lire quelques citations et vous allez me dire et me commenter celles au singulier ou au pluriel que vous pourriez graver sur le frontispice de l'Observatoire du positif, le think tank du positif que vous avez créé. Première citation. Albert Camus, il disait « Au milieu de l'hiver, j'apprenais enfin qu'il y avait en moi un été invisible ». Deuxième citation, Vaclav Havel, « L'espoir n'est pas la conviction que quelque chose aura lieu, mais la certitude que cela a un sens, quoi qu'il arrive ». Troisième citation, avant-dernière, Antonio Gramsci, « Allier le pessimisme de l'intelligence à l'optimisme de la volonté ». Et enfin, dernière citation très connue, Mark Twain, « Ils ne savaient pas que c'était impossible, alors ils l'ont fait ». Alors, laquelle de ces citations ou...
0: Alors, je suis un fan des quatre, mais si je devais retenir une citation, je retiendrais celle de Gramsci.
1: Allier le pessimisme de l'intelligence à l'optimisme de la volonté, c'est un peu de ce que vous disiez en propos de conclusion de votre question, la question que je posais. En effet, engagez-vous. C'est un axe, c'est la manière la plus concrète, tangible de faire en effet bouger les choses. Engagez-vous.
0: Et sortir de ce sentiment d'impuissance.
1: Merci beaucoup Eddy Fougier d'avoir accepté de venir en cet début d'année 2026 au micro de Complètement à l'Ouest pour cette 61e émission. Je rappelle que vous venez de publier il y a quelques mois « Pourquoi pense-t-on que le monde va de plus en plus mal ?» avec ce sous-titre « Le fléau du pessimisme pour la démocratie » c'est paru aux éditions de l'Aube. Alors Complètement à l'Ouest évidemment revient le mois prochain avec un sujet tout autre, quoique déjà un petit peu abordé avec mon invité à l'occasion de la 60e émission, c'était Laetitia Vito qui nous avait parlé d'âge et de travail. J'accueillerai Monique Dagneau qui publie chez Odile Jacob Génération Reset, une enquête très fouillée sur les trentenaires d'aujourd'hui. J'imagine qu'on abordera le thème d'éco-anxiété sur ces fameux millennials ou génération Y pour cette émission. Voilà, comme à mon habitude, évidemment je les vois en régie, je remercie nos amis en direction technique, que l'on ne voit jamais, que l'on n'en vend pas. Et si je voulais résumer les choses, je dirais qu'ils font tout et moi je fais le reste. Voilà, tout est à présent dit et selon la formule, il ne nous reste plus qu'à garder le cap à l'ouest, complètement à l'ouest. Merci beaucoup, à bientôt.
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1: L'immobilier fait de la résistance, c'est le message qui ressort de la dernière tendance du marché immobilier publiée par Immonote, le site immobilier notarial du groupe Notaria Service. Le message est assez clair, malgré un climat international tendu, malgré les incertitudes économiques, malgré le risque de retour de l'inflation ou de remontée des taux, la pierre ne décroche pas brutalement. Le marché tient, mais il tient avec prudence. Premier indicateur à regarder, l'activité. Selon cette enquête, une majorité de professionnels interrogés, 56%, anticipent une stabilité des transactions dans les deux prochains mois. C'est important parce que cela montre qu'on n'est pas dans un scénario de blocage total du marché. Les acheteurs sont toujours là. Les vendeurs aussi, les transactions continuent de se faire. Mais attention, le climat se durcit. 35% des notaires et des négociateurs interrogés anticipent désormais une baisse de l'activité et seulement 9% mise sur une hausse. Logique. Autrement dit, le marché reste vivant, mais il devient plus sélectif. Les acquéreurs regardent davantage les prix, les travaux, la localisation, le DPE, le fameux diagnostic de performance énergétique. Ils ne se positionnent plus à n'importe quelles conditions, les acheteurs. Et ça se voit évidemment dans les prix. D'après cette tendance Immonote, 52% des professionnels interrogés pensent que les prix vont encore baisser dans les deux prochains mois. 44% misent sur une stabilité et seuls 4% anticipent une hausse. Le signal est donc assez net. Le marché n'est pas reparti dans une phase d'euphorie. On est plutôt dans une phase d'ajustement. Les vendeurs doivent entendre ce message. Aujourd'hui, les biens correctement placés, bien entretenus, sans gros défauts énergétiques, continuent de susciter de l'intérêt. En revanche, les biens avec travaux, les logements mal classés au DPE, les biens trop chers ou mal localisés deviennent plus difficiles à vendre. C'est tout l'enjeu du moment. Il y a encore des acheteurs, mais ils sont beaucoup plus exigeants. Côté chiffres, Immonote révèle un prix médian de mise en vente de 200 000 euros pour une maison, en hausse de 3,45% sur 3 mois à fin avril 2026. Pour les appartements, là, le prix médian de mise en vente ressort à 2670 euros du mètre carré, en recul de 1,58% sur 3 mois. Ça illustre bien un marché à plusieurs vitesses. Certains segments résistent, notamment les maisons ou les biens familiaux bien positionnés, encore une fois. D'autres restent sous pression, en particulier lorsque le prix demandé n'est plus aligné avec la capacité réelle des acheteurs. Alors, qu'est-ce qu'il faut faire ? Est-ce qu'il faut acheter? Est-ce qu'il faut vendre? Est-ce qu'il faut attendre? Là aussi, les réponses des notaires sont très intéressantes. Pour les logements, 77% conseillent plutôt de vendre avant d'acheter. 14% recommandent d'attendre. Et 9% seulement conseillent d'acheter en priorité. Ça ne veut pas dire qu'il ne faut pas acheter. Attention, ça veut dire qu'il faut sécuriser son parcours dans un marché moins fluide. Vendre son bien avant de se réengager permet d'éviter les mauvaises surprises. Délai de vente plus long, négociations plus fortes, prix revus à la baisse. Pour les terrains, la lecture est différente. Les ventes restent majoritaires, mais de façon moins nette. 52% conseillent de vendre, 29% d'attendre et 19% d'acheter. Pourquoi ? Parce que le foncier reste rare et quand un terrain est bien placé, il conserve une valeur particulière. La conclusion de cette tendance, c'est que l'immobilier reste une valeur solide, mais plus automatique. La pierre demeure un actif rassurant pour les Français. Elle est moins volatile que certains placements financiers. Elle répond à un besoin concret, se loger, transmettre, préparer l'avenir. Mais dans le marché actuel, tous les biens ne se valent plus. Je vous l'ai dit, un bon emplacement, un bon DPE, un prix réaliste et peu de travaux deviennent des critères déterminants. À l'inverse, les biens présentant trop de défauts, doivent intégrer une décote. L'immobilier résiste donc, il résiste aux secousses, oui, mais il entre dans une phase de réalisme. Pour les vendeurs, ça veut dire accepter le prix du marché, parfois c'est pas évident, et pour les acheteurs, ça veut dire qu'il y a encore des opportunités. Et pour tous, ça confirme une chose, dans l'immobilier, la stabilité existe encore, mais elle se paye désormais au juste prix.
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1: Il est 17h. 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
2: Bonjour à tous. Le gouvernement revoit à la baisse ses prévisions de croissance pour 2026. Bercy table désormais sur une hausse du PIB limitée à 0,5% contre 0,7% auparavant, avec une inflation attendue à 2,1%. Pour 2027, le scénario est plus optimiste, lui. Le gouvernement prévoit un rebond de la croissance à 1% et une inflation ramenée à 1,8%. Les enlèvements liés aux crypto-monnaies se multiplient en France. Plus de 70 faits d'enlèvement ou de séquestration ont été recensés au cours des 8 premiers mois de 2026. 4 personnes ont encore été interpellées hier dans une enquête sur une famille séquestrée dans le Finistère en avril. Plus de 90 personnes sont mises en examen dans les dossiers suivis par le parquet national anticriminalité. La récolte de pommes s'annonce historiquement basse en France cette année, elle. Selon l'interprofession des cidres de France, la production pourrait chuter d'environ 30% par rapport à 2025, avec moins de 200 000 tonnes de pommes à cidre et à jus. Les vagues de chaleur et la sécheresse ont durement touché les 9 000 hectares de vergers. Cette baisse devrait aussi entraîner d'ailleurs une hausse des prix du jus de pomme et du cidre. Nouveau coup dur pour l'organisation des Jeux des Alpes 2030. Maintenant, Edgar Gros-Piron a décidé hier de quitter la présidence du COJOP. Son départ intervient après plusieurs démissions au sein de l'organisation et alors que le comité accuse un mois et demi de retard. Autre difficulté, Nice s'est retiré du projet pour les épreuves de glace finalement déplacées à Lyon. Justice, une enseignante près de Toulouse avait été menacée de décapitation par un père d'élève, condamné hier finalement à 6 mois de prison ferme. Et bien selon le syndicat FSU SNUP de Haute-Garonne, plusieurs alertes avaient été adressées au rectorat ces dernières années sur la situation de cette école. Son représentant dénonce un climat dégradé et estime que ces alertes n'ont pas été suffisamment prises en compte. Et puis du côté des terrains de football, la Ligue des Champions a offert du spectacle hier entre la démonstration du Bayern Munich et l'incroyable retournement de Lens à Prague. Mais place maintenant à la Ligue 1. La 4e journée démarre ce vendredi soir avec le choc Rennes-Marseille, dont le coup d'envoi sera donné à 20h45 au Roazhon Park. Une affiche.
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4: Bonjour à tous, bienvenue dans ce nouveau numéro de Rencontre avec un élu. On accueille aujourd'hui Christian Béraud, bonjour.
5: Bonjour.
4: Vous êtes maire d'Arpajon, dans l'Essonne, une ville de 11 000 habitants. Vous faites partie du programme Action Cœur de Ville, comme 245 villes qui ont été lauréates de ce programme depuis 2018. On a écouté attentivement les propos du Premier ministre lors du dernier Salon des maires, qui a annoncé une vague 2 du programme Action Cœur de Ville pour accélérer et continuer ce projet de revitalisation urbaine. Comment est-ce que vous voyez l'évolution de ce programme, justement, pour accompagner la politique de l'habitat dans les villes moyennes, et j'imagine que c'est une bonne nouvelle pour une ville comme la vôtre de pouvoir voir ce programme qui continue.
5: Oui, tout à fait, c'est une excellente nouvelle. Alors, comme vous le savez, Action Cœur de Ville est en place depuis plusieurs années. Ça a été un véritable booster pour les villes moyennes en particulier, hein, qui ont beaucoup souffert du développement des périphéries et de l'abandon progressif d'un certain nombre de centres-villes. Et donc, le travail qui a été réalisé sur les infrastructures, les mobilités, le commerce et le logement était important. Je dirais que dans un premier temps, Action Cœur de Ville a privilégié les infrastructures, en particulier le développement des mobilités et stationnement, et puis les espaces publics. Et là, maintenant, il était important que l'on puisse se pencher sur le sujet du logement. Du logement et aussi, en particulier, de la résorption d'un certain nombre de friches. On voit dans beaucoup de villes moyennes des friches, alors soit industrielles ou administratives, qu'il est nécessaire de traiter.
4: Juste, je rappelle que donc le programme Action Cœur de Ville depuis 2018, c'est 33 000 logements réalisés. Plus de 280 000 réalisés et rénovés. Donc il y a vraiment un focus aussi là-dessus qui a été assez fort.
5: Exactement. Action Cœur de Ville porte sur ces quatre volets dont on parlait, dont le logement. Mais sur la deuxième phase d'Action Cœur de Ville, je crois qu'on va porter vraiment nos efforts sur le logement. Il est important de mettre autour de la table tous les acteurs du logement. Je pense à Action Cœur de Ville, je pense à l'ANA, je pense aux bailleurs privés et publics. Et puis cette façon de travailler ensemble pour avoir une offre de logement de qualité. Alors une offre de logement neuf et rénové. Alors rénové sur le plan structurel et rénové sur le plan thermique.
4: Ça veut dire que vous allez aussi viser tout ce qui est lutte contre l'habitat indigne, contre les logements vacants, où il y aura peut-être un effort supplémentaire mis sur la table.
5: Oui. Alors, par exemple, pour la ville que j'administre, que j'ai la chance d'administrer depuis 25 ans, cette ville dispose d'un nombre de logements importants en centre-ville, avec des logements vacants qui ne sont pas rénovés sur le plan structurel ou thermique, okay. Et il est important d'y travailler.
4: Vous avez parlé tout à l'heure de booster les villes moyennes, et c'était un booster pour ces villes moyennes. Là, on vient d'évoquer justement le fait de rénover les logements. Il y a un nombre d'outils qui ont été mis en place aussi dans votre territoire en matière d'incitation et d'action coercitive pour essayer de faire bouger les lignes, et ça a eu des effets positifs?
5: Oui, alors tout à fait, on travaille sur déjà les dents creuses ou les friches immobilières qu'il a été nécessaire de traiter en réinjectant du logement neuf. Et pour tout ce qui concerne le logement ancien, on utilise des outils qui sont aujourd'hui connus, hein, comme les OPH, oui. Mais on utilise aussi d'autres types d'outils pour contraindre les propriétaires à rénover leur logement, tels que les permis de louer.
4: Et ça fonctionne plutôt bien. Les gens jouent le jeu, les gens comprennent l'intérêt et l'enjeu.
5: Progressivement, les gens comprennent l'enjeu, mais on sent bien que l'enjeu économique pour les bailleurs, en particulier les bailleurs privés, est important, et il n'est pas évident avec une aide publique d'inciter,
4: de prendre en charge 100%,
5: de prendre en charge, tout à fait.
4: Alors, il y a aussi ce sujet des intercos, des agglos, où finalement il y a aussi des compétences qui peuvent être déléguées en fonction de la strate de la collectivité. Est-ce que finalement les agglos, les intercos ne peuvent avoir qu'un rôle essentiellement que redistributif? Et comment est-ce que finalement ces collectivités et ces échelons administratifs pourraient mieux aider les territoires, et pour notamment éviter la complexification et que chacun joue un rôle spécifique et que ça se complète plutôt que ça se juxtapose et que ça puisse avoir un effet un peu négatif, entre guillemets, sur la mise en œuvre des projets? Comment vous voyez les choses et comment est-ce qu'on peut jouer là-dessus?
5: Déjà, j'utiliserai le même vocable que tout à l'heure. Les agglos, ou les communautés de communes, communautés d'agglos, communautés urbaines, ont été de véritables boosters économiques pour les territoires. Il faut l'admettre, bien évidemment. Un certain nombre de compétences lourdes ont été prises en charge par ces agglomérations, qu'il s'agisse des voiries, de l'assainissement, du transport. Et certaines agglomérations, en fait, ne se contentent maintenant que de redistribuer, alors soit par le biais des FPIC de la DSC, la dotation de solidarité urbaine. Ce sont des outils qui permettent aux villes de bénéficier de dotations supplémentaires, mais qui ne permettent pas en fait d'avoir une vision globale et communautaire du territoire. Donc il est important, je pense, de travailler sur ces compétences lourdes et de travailler plutôt que sur la redistribution sur des projets à vocation vraiment intercommunale.
4: Donc ça veut dire qu'il faut mutualiser quelques projets en se disant finalement ça va concerner plusieurs collectivités de cette intercommunalité, et ensuite faire remonter pour avoir une action efficace à l'échelle de tous les territoires de la circonscription.
5: Oui. Alors ce qu'on voit en particulier dans les intercommunalités provinciales où on a une ville-centre, et on voit bien comment se développe le territoire autour de cette ville-centre, sur les territoires où les agglomérations multipolaire en quelque sorte. On a beaucoup plus de difficultés à travailler sur ces sujets et on se contente plutôt que de développer sur ces pôles centraux plutôt que de développer des projets, bien de redistribuer en fait à l'ensemble des communes. Et là, je pense que c'est une limite de la mise en place de ces intercommunalités. Et je pense que en 2027, il sera particulièrement important de travailler sur les rôles de chacune de ces strates, hein, que ce soit la commune, l'interco, le département et la région, en s'appuyant vraisemblablement sur la commune, mais dès lors qu'elle a une consistance suffisante.
4: Il y avait plusieurs fois, et le sujet revient régulièrement, de la décentralisation et peut-être d'avoir un projet de loi qui serait pris pour transférer à nouveau des compétences aux collectivités qui sont au cœur du quotidien des Français, puisqu'évidemment c'est toute l'organisation de notre train de vie. Donc finalement c'est plutôt un sujet sur lequel vous seriez partisan en vous disant, bah, eu égard à ce qu'on vient de dire, il y a toutes ces strates et ces compétences, peut-être clarifier à nouveau qui fait quoi, comment, et pour répondre au mieux aux besoins des habitants.
5: Clarifier et simplifier. Et je pense que globalement, tout le monde s'y retrouvera. Et bien sûr, si je parle des piliers représentés par les communes, il faut qu'en effet qu'elles aient une consistance suffisante pour pouvoir travailler et sur la proximité et disposer des moyens suffisants pour développer leurs projets. Après, les compétences beaucoup plus lourdes pouvant être prises par les strates ou par les instances au-dessus.
4: On a parlé évidemment de la vague 2 du programme Action Cœur de Ville qui a été annoncé par le Premier ministre Sébastien Lecornu. Au-delà de l'habitat et du commerce, qui sont évidemment les deux enjeux principaux, vous pensez qu'il y a d'autres enjeux qui doivent être traités en priorité, ou finalement ça reste quand même les deux sujets qui sont le quotidien des territoires qui sont concernés par ce programme ?
5: Les sujets, en effet, comme vous le dites, en particulier le logement mais et le commerce, il faut pas oublier les espaces publics et les mobilités,
4: ce que vous évoquiez,
5: qui sont essentiels. Après, moi je pense que les centres-villes ou les cœurs de ville sont avant tout des lieux de développement en termes social et aussi en termes économiques, et il est important de réinvestir ces centres-villes, de retrouver dans ces centres-villes une offre vraiment très diversifiée, qu'il s'agisse de commerce, qu'il s'agisse de services privés ou publics, qu'il s'agisse d'animation à caractère commercial ou à caractère culturel.
4: Et donc il faut repenser et voir quelles solutions on peut apporter justement pour que les gens viennent consommer, les gens viennent se loger et essayer de répondre à leurs préoccupations du quotidien.
5: Voilà, tout à fait. Le centre-ville, c'est un lieu de vie et pendant plusieurs années, on a plutôt travaillé sur des modèles excentrés, sur des modèles de développement en périphérie de ces centres-villes, et aujourd'hui on s'aperçoit que, en particulier pour les villes moyennes, on a vidé les centres-villes et du coup, l'âme que l'on pouvait retrouver dans les villes n'y est plus.
4: J'ai souvenir que, justement, dans les villes Action Cœur de Ville, dites villes moyennes, une grosse partie de la population, je crois que c'est autour de 79-80%, va faire ses courses en zone périphérique. Comment est-ce qu'on arrive, justement, à donner envie aux gens, au-delà de commerce diversifié, de vitrines peut-être un peu alléchantes, donner envie à tous ces gens de revenir? Il y a notamment ce sujet de la mobilité. On se dit, tiens, centre commercial, je garde ma voiture, hop, je vais faire mes courses, je reviens, versus le centre-ville où ça peut être piétonnisé, ça peut être difficile de se garer, c'est payant.
5: Alors, il y a évidemment l'accessibilité et il y a la diversité de l'offre. Qu'il s'agisse d'une diversité commerciale, qu'il s'agisse d'une diversité de services, qu'il s'agisse d'une diversité de logements. On a évoqué le logement tout à l'heure. L'offre de logement, elle est évidemment diverse. On peut travailler sur l'accession à la propriété, on peut travailler sur l'accession sociale à la propriété, on peut travailler sur les logements purement sociaux, on peut travailler sur les logements intermédiaires, et donc il faut qu'il y ait une diversité d'offres suffisante pour que l'on puisse capter le maximum de personnes possibles et d'habitants potentiels possibles.
4: J'ai noté ce que vous disiez tout à l'heure, et c'est un mot que vous avez utilisé deux fois, booster des territoires.
5: Oui.
4: On va suivre bien évidemment cette vague 2 et puis voir comment est-ce que les projets continuent à se mettre en place dans les territoires. J'ai noté donc mobilité, sujet évidemment lié à la bêta et au commerce. Donc merci pour ces précisions avec justement le rôle que les intercommunalités jouent et ces différentes strates. Merci monsieur le maire d'avoir été présent avec nous pour ce décryptage et évoquer justement les prochaines étapes dans le cadre de cette seconde vague du programme Action Cœur de Ville. À très bientôt, merci.
5: Je vous remercie.
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1: Bonjour à tous, bienvenue pour ce nouveau numéro de Rencontre avec un élu. On accueille aujourd'hui Fabien Corbineau, bonjour.
2: Bonjour.
1: Vous êtes adjoint au maire de Mantes-la-Jolie, en charge des questions d'urbanisme, de l'aménagement durable, du logement, de l'hygiène et de l'habitat dégradé depuis 2022. Mantes-la-Jolie, c'est une ville qui fait partie du programme Action Cœur de Ville depuis 2018. Et dans ce cadre-là, vous avez mis en place un certain nombre de projets, notamment des projets assez emblématiques comme le belvédère fluvial, le quartier de la gare, le quartier de Gassicourt, les places du cœur, le site de Dunlop-Pilot. Alors peut-être que je fais des petites erreurs de prononciation, mais vous me rattraperez.
2: C'est très bien.
1: Vous avez à ce titre-là engagé une stratégie globale justement pour renforcer l'attractivité du centre-ville autour des espaces publics, du commerce et de l'habitat. Quelle est cette stratégie et concrètement, quelles actions prioritaires vous avez mis en place sur chacun de ces volets? Et finalement, quel est le mode d'emploi pour venir à Mantes et pour nous expliquer un peu tout ce que vous avez mis en place dans votre territoire?
2: Bonjour. Je vais peut-être dire un mot d'introduction pour présenter rapidement la ville de Mantes-la-Jolie, francilienne, c'est 50 km au nord-ouest de Paris, sous préfecture des Yvelines, un peu moins de 45 000 habitants, c'est bien connecté, on a l'autoroute, le train, qui nous amène notamment à Saint-Lazare. Prochainement, on l'espère, on l'attend, le RERE, c'est une ville-centre d'une aire urbaine d'environ, le Mantois d'environ 100 000 habitants. Et quelques caractéristiques, c'est une ville historique, on a plus de 1500 ans d'histoire, c'est une commune libre depuis le 12e siècle. C'est une ville aussi plurielle, c'est développé avec l'industrie, il y a un urbanisme, on va le fourrer notamment de grands ensembles pour loger les ouvriers de l'industrie, notamment automobile. C'est une ville proche de la nature, il y a la Seine, on est... On a une part importante d'espace naturel et d'espace public et aux portes de la Normandie, du Vexin. Et c'est une ville-centre avec ses différentes fonctions d'équipement, de flux, de commerce.
1: Idéalement située avec le RER en 2027.
2: Tout à fait, on l'attend avec impatience, donc il devrait arriver. Ça, c'est dans les mains de la SNCF, mais effectivement en 2027. Et donc voilà, il y a plein de choses bien, mais on avait toutefois des indicateurs qui sont assez caractéristiques de centre-ville, de ville moyenne, hein, qui montraient une certaine fragilité dans notre centre-ville en termes de logements vacants, de dynamique commerciale, de marchands de sommeil, de logements parfois dégradés.
1: Et vous étiez par rapport à la moyenne nationale à peu près équivalent, vacances commerciales, vacances de logement.
2: Ouais, ou voilà, aujourd'hui,
1: pour avoir une idée.
2: Oui, absolument, à peu près. Ouais, c'est ça. Bah, on se tient plutôt bien en vacances commerciales. C'est vrai que parfois on se dit souvent, hein, quand on se regarde, on se désole, quand on se compare, on se console. C'est un peu vrai. Donc on a une vacance commerciale qui est tenue, mais c'est aussi grâce aux actions qu'on a pu mettre en place. Et l'idée avant de développer la stratégie, c'était d'avoir, dans le cadre de l'action Cœur de Ville qu'on a menée avec, qui permet de réunir aussi un certain nombre de partenaires, de pouvoir avoir une vision un peu précise, de faire un constat précis de d'où on en est, quel est l'état précis de notre cœur de ville, et de pouvoir définir un plan guide avec des objectifs, des actions. Évidemment, l'idée, c'était vraiment d'avoir une vision 360 pour agir sur les leviers qui sont nécessaires pour développer l'attractivité de notre ville et la tenir. Donc on a effectivement cette stratégie. Elle se développe notamment autour de l'espace public, pour le moderniser, pour réfléchir à la place du piéton, pour attirer également, au niveau du commerce. Et un plan marchand qui a été défini, et savoir comment voilà on tient notre centre-ville et les implantations commerciales, et quels leviers et moyens d'action on peut vraiment avoir.
1: Et sur les sites là dont j'ai parlé tout à l'heure et qui font partie justement de sa stratégie, c'est des endroits qui étaient... moins utilisé, alors abandonné c'est pas le bon mot, mais il y avait quoi? Il y avait besoin justement d'un rafraîchissement, d'un embellissement pour à nouveau accueillir du public, faire venir du monde, ou qui était un petit peu vieillissant?
2: Alors les sites, ils sont très larges parce que effectivement, il y a le pôle gare qui réanime en lien avec l'arrivée notamment du RERE. Il y a des sites qui sont en friche. Enfin, il y a 1000 situations, mais malgré tout, il faut quand même...
1: Il y avait un besoin un peu de redynamiser
2: il faut
1: à travers
2: agir,
1: des travaux.
2: Effectivement. Souvent, quand on agit sur un endroit, ça bénéficie à toute la ville. Et c'est là où c'est une question aussi d'image et d'attractivité de notre ville. Et il faut qu'on agisse sur tous ces sites, parce que effectivement, il y a des grands projets, mais les petites actions sont aussi très moteurs d'embellissement et de résultats tangibles. Et enfin, donc espace public, commerce, puis logement, parce que l'idée, c'est de pouvoir assurer un parcours résidentiel, c'est-à-dire pour les jeunes actifs, des primo-accédants, mais aussi des familles, hein, on en a besoin en centre-ville, et puis les personnes plus âgées, parce que on voit en fait globalement comment on fait vivre un centre-ville. Bah, faut déjà des gens qui habitent, et les habitants du centre-ville sont les premiers consommateurs du centre-ville. Et donc, en remettant des logements sur le marché, en les rénovant, les réhabilitant, en leur donnant une meilleure qualité, et en travaillant sur d'autres actions, l'espace public et le commerce, c'est là qu'on va pouvoir être attractif, faire venir des gens, et tout ça, c'est un cercle, évidemment.
1: On donne envie de rester, effectivement, on attire de nouvelles personnes à Mantes.
2: Donc l'idée, c'est vraiment de faire vivre et rendre plus attractif le centre-ville. Alors d'un point de vue concret, donc pour dérouler un petit peu les actions qu'on a pu mener, au niveau des espaces publics, ça, dans l'absolu, c'est le plus facile. Enfin, c'est le plus facile, ça coûte cher, ça prend du temps, ça fait des travaux, donc il faut une certaine acceptabilité des travaux. Mais l'idée, c'est aussi des préalables, parce que pour qu'on soit attractif et rénover les logements et qu'on puisse attirer une certaine population, il faut aussi des leviers qui permettent que le site soit attractif. Et le préalable, c'est également d'avoir un espace commun qui soit agréable, vivable. Donc la place du piéton, on a fait réhabiliter les deux places anciennes de notre centre-ville, les places Saint-Maclou et du marché au blé, pour développer la place du végétal, la place du piéton, développer les terrasses aussi pour les commerces, et de façon générale avoir une qualité. Je vous invite à y aller. Je pense que là, elles sont sur le point d'être livrées et on est assez fiers de ce qui a été réalisé. Et vraiment d'agir sur ces espaces. Le commerce, j'en parlais un mot. L'idée, c'est un de se doter des outils pour accompagner. On a un office du commerce et un manager de centre-ville qui accompagne les commerçants et qui est là aussi pour assurer le relais, qui a été essentiel aussi pendant cette période de travaux où ils ont pas mal souffert, nos commerçants.
1: Oui, il y a besoin d'avoir un dialogue renforcé et proche avec l'ensemble des acteurs sur le terrain.
2: Voilà. Et on a créé aussi une SEM foncière dont la ville est actionnaire majoritaire, mais on a aussi un investisseur privé qui est présent dans la Banque des Territoires, dans le capital de cette SEM.
1: Et qui, du coup, préempte potentiellement des cellules commerciales pour...
2: Parce qu'il y a un moment, comment on peut agir, c'est en étant propriétaire. C'est un peu la seule chose. Donc, on accompagne, mais voilà. Donc, l'idée, c'est de monter à... Dans le cadre du plan marchand, il y a des secteurs vraiment identifiés qui sont le cœur de ville où on a envie que ça se tienne. Et si on arrive à 15-20% à peu près d'une maîtrise des locaux commerciaux dans notre centre-ville, on sait qu'on a un moyen d'action et d'assurer un dynamisme. Ça nous permet parfois de fermer un peu plus longtemps pour être sûr que le commerce qui s'implante correspond à ce qu'on souhaite.
1: Oui, puis qu'il y a une diversité aussi pour répondre à la demande des habitants sur place.
2: Absolument. En étant réaliste, en tenant compte des évolutions du secteur, il y en a qui marchent, il y en a qui marchent pas, bon ça c'est la vie, mais en tous les cas qu'il y ait une diversité, qu'on le tienne, en cherchant toutefois ça fonctionne bien, la SEM elle a un objectif aussi de rentabilité, mais pas que.
1: Et c'est financé par la ville et par la Banque des Territoires?
2: Ouais, et par un investisseur privé également.
1: D'accord.
2: Qui abonde au capital de la SEM, et puis après.
1: D'accord.
2: On se réunit, on choisit les locaux dans le cadre de préemptions qui sont achetés. Et on y va, si ça nous semble nécessaire. Et enfin, le logement, qui est quand même un élément évidemment important de notre centre, avec un centre parfois très ancien, plusieurs centaines d'années, parfois plutôt plus récent, lié à la reconstruction d'après-guerre. Mais l'idée, c'était donc d'avoir une offre, d'être capable de créer une offre adaptée qui correspond au parcours résidentiel dont...

0: Plusieurs choses qui ont été mises en place. On a mis en place un permis de louer. Ça nous a permis d'avoir on n'est pas sur une administration des choses, donc il va avoir un terme, mais ça nous a permis d'avoir une cartographie précise de ce qui est mis en location.
1: Et sur l'ensemble du permis de la ville.
0: Et pas le jeu, et d'avoir les moyens d'agir à ceux qui jouent pas le jeu.
1: Ouais. Et sur l'ensemble de la ville, le permis
0: non,
1: de louer ?
0: Non, parce qu'il faut que ça soit identifié. Donc, à l'exception de certains secteurs qui sont plutôt des secteurs résidentiels, avec plutôt de la maison, sinon, effectivement, dans les secteurs Paul-Gare, centre-ville, là où on est plutôt en milieu plus urbain et du logement collectif, avec un taux de logement locatif important, là, on l'a mis en place. Mais l'idée, voilà, il sera un terme, mais c'était important de le faire dans un premier temps. Et ce qu'on a mis en place, mais c'est tout récent, mais c'est le principal levier et outil qui va nous accompagner pendant les 12 prochaines années, c'est une concession d'aménagement, donc à deux volets. Donc on a un aménageur avec nous. Alors aménageur, en fait, il va intervenir sur le bâti existant essentiellement. Il a deux outils qui va mettre en œuvre. C'est la partie accompagnement, effectivement.
1: D'accord.
0: Dans le cadre de l'ANA.
1: Un des partenaires majeurs du programme Action Cœur de Ville.
0: C'est ça, l'amélioration de l'habitat, de l'existant. Donc, financement de l'ANA abondé par des financements villes, pour accompagner les propriétaires individuels ou les copros dans la réhabilitation, des logements. Et la partie après ORI, opération de restauration immobilière, là on est plus dans le coercitif, ou avec soit des injonctions de faire des travaux, et si les travaux se font pas, il y aura expropriation concrètement, pour obliger quelque part et être sûr d'avoir une garantie sur à terme la réhabilitation de ces logements.
1: Ouais, vous essayez d'utiliser tous les outils dans la boîte à outils, que ce soit effectivement incitatif et ou coercitif, avec les aides qui peuvent exister l'opération ORI que vous avez évoquée de manière plus coercitive. Vous avez parlé de logement et on vient d'en aborder une partie, mais comment justement vous avez mis en place la relation avec les promoteurs immobiliers ? Je sais qu'il y a certaines villes qui font signer des chartes, il y a des façons de travailler en fonction des territoires qui sont différents. Comment est-ce que justement vous travaillez avec eux ? Est-ce qu'il y a une méthode spécifique ? Et justement, qu'est-ce que vous leur demandez en quelque sorte pour répondre à la dynamique que vous souhaitez impulser dans votre territoire ?
0: On va réhabiliter les logements dans le cadre de la concession, il y a environ 600 logements, donc ça représente une grosse opération immobilière, mais il y a également de la création de neufs, et les promoteurs, nous on les voit comme des partenaires, parce que la création de logements avec un confort adapté aux enjeux de nos villes modernes, ça passe aussi par la création de nouveaux logements. Donc on a mis en place, oui, il y a une charte promoteur. Alors la charte promoteur qu'on a mis en place, c'est pas un PLUI ou PLU bis. L'idée, c'est vraiment un peu de montrer la direction dans laquelle on souhaite que le projet s'inscrive, aussi bien en termes de partenariat, et de redire les objectifs de création de logements dont j'ai parlé au début, d'avoir une offre qui correspond aux enjeux de repopulation de notre centre-ville. Avec une certaine diversité de logements, une typologie, on tient pas le crayon à leur place parce tout le monde est le bienvenu à Mantes-la-Jolie.
1: Il y a un dialogue ouvert.
0: Ouais, absolument, il y a un dialogue ouvert et tout le monde est le bienvenu. Mais l'idée vraiment, c'est qu'ils soient là. On les voit comme des partenaires et des accompagnateurs de la politique publique qu'on essaye de mettre en place. Donc une charte, effectivement, et puis c'est surtout un dialogue et le fait d'avoir assez vite définir des objectifs clairs. Sur les questions de qualité urbaine, d'avoir une architecture qui correspond à celle de Mantes-la-Jolie et plutôt enracinée, qui permet aussi de développer les questions de nature, ça on y est assez soucieux, et puis de la mixité programmatique. La mixité programmatique, nous à Mantes, si on parlait debout, c'est-à-dire que la mixité, effectivement, on est une ville, on a 46% environ de logements sociaux, donc c'est une ville mixte, ouverte à tous, mais cette mixité, faut qu'on réussisse à la tenir par les deux bouts, et donc ça veut dire aussi offrir une offre résidentielle pour des CSP moyennes et plus, avec pour récolter les fruits aussi de tout l'investissement sur les espaces publics concessions qu'on a mis en place. Et partir bien, un petit mot là-dessus, dans le dialogue qu'on fait, c'est-à-dire que c'est aussi assez vite, on les invite à venir nous voir, on est dans le dialogue, on co-construit le projet, qu'on assume, nous on bloque même encore en ce moment, on est dans le dialogue et on est prêt à développer des projets, mais on part pas de la valeur foncière qu'a identifié le promoteur, mais on part bien du projet qui permet ensuite de définir la valeur foncière et que

0: et que le projet qui se développe, auquel qu'on va accompagner, corresponde bien à nos objectifs.
1: Et aux attentes de la population sur place qui verra justement les besoins qu'elle souhaite. Et alors peut-être juste en 20 secondes pour terminer, j'ai cité au départ un certain nombre de grands projets qui avaient été lancés avec le programme Action Cœur de Ville. Ils sont tous terminés ou là l'horizon c'est un ou deux ans de terminer l'ensemble des grands projets qui ont été menés?
0: Ils sont loin d'être tout terminés. Nos places, nos espaces publics, vous avez parlé du Belvédère.
1: Quelques-uns inaugurés récemment, voilà, vous avez évoqué tout à l'heure.
0: Récemment, les places du cœur qu'on va pas forcément inaugurer, mais qui seront livrées, c'est les places dont j'ai parlé au centre-ville, ça c'est fait. La concession, on vient de la commencer, on en a pour 12 ans. Le pôle gare, à mon avis, on en a pour à peu près pour autant de temps. Alors ça sert petit à petit, on travaille dans l'existant, c'est plus facile de tout raser, de recommencer de zéro, mais là c'est pas le cas. On est une vieille ville, on a du patrimoine, on y tient, on essaye de le mettre en valeur. Donc on y va par petites touches. Voilà, vous avez parlé aussi d'un Lopilo, alors là qui est en dehors un peu de notre centre-ville, mais c'est une friche industrielle et donc on est en train de réfléchir, en pleine réflexion également pour savoir la programmation et la destinée de ce site. Et là aussi on a un horizon 10-12
1: ans. Lointaine.
0: Voilà, il faut des actions court terme, mais il faut savoir où on va et ça le chemin, elle est plus lointaine.
1: Non, mais c'est bien, parce que du coup, on voit qu'il y a un certain nombre de projets qui ont été mis en œuvre pour répondre aux attentes des habitants, que ce soit sur les enjeux du commerce ou du logement, avec les projets qu'on vient d'évoquer. Et puis aussi, il y a des endroits, comme on a parlé des promoteurs, sur lesquels il y aura des choses à faire et un dialogue constructif entre les uns et les autres, notamment sur ce site-là, dans l'Opilo. Donc, on viendra à Mende prochainement pour venir voir ces nouveaux espaces inaugurés. Mais merci en tout cas, Fabien Corbineau, de votre présence aujourd'hui. À très bientôt.
0: Merci, au revoir, bonne journée.
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1: Bonjour à tous, bienvenue dans ce nouveau numéro de Rencontre avec un élu. On accueille aujourd'hui Christian Béraud, bonjour.
2: Bonjour.
1: Vous êtes maire d'Arpajon, dans l'Essonne, une ville de 11 000 habitants. Vous faites partie du programme Action Cœur de Ville, comme 245 villes qui ont été lauréates de ce programme depuis 2018. On a écouté attentivement les propos du Premier ministre lors du dernier Salon des maires qui a annoncé une vague 2 du programme Action Cœur de Ville pour accélérer et continuer ce projet de revitalisation urbaine. Comment est-ce que vous voyez l'évolution de ce programme justement pour accompagner la politique de l'habitat dans les villes moyennes, et j'imagine que c'est une bonne nouvelle pour une ville comme la vôtre de pouvoir voir ce programme qui continue.
2: Oui, tout à fait, c'est une excellente nouvelle. Alors, comme vous le savez, Action Cœur de Ville est en place depuis plusieurs années. Ça a été un véritable booster pour les villes moyennes en particulier, hein, qui ont beaucoup souffert du développement des périphéries et de l'abandon progressif d'un certain nombre de centres-villes. Et donc, le travail qui a été réalisé sur les infrastructures, les mobilités, le commerce et le logement était important. Je dirais que dans un premier temps, Action Cœur de Ville a privilégié les infrastructures, en particulier hein, le développement des mobilités, stationnement, et puis les espaces publics. Et là, maintenant, il était important que l'on puisse se pencher sur le sujet du logement. Du logement et aussi, en particulier, de la résorption d'un certain nombre de friches. On voit dans beaucoup de villes moyennes des friches, alors soit industrielles ou administratives, qu'il est nécessaire de traiter.
1: Juste, je rappelle que donc le programme Action Cœur de Ville depuis 2018, c'est 33 000 logements réalisés. Plus de 280 000 réalisés et rénovés. Donc il y a vraiment un focus aussi là-dessus qui a été assez fort.
2: Exactement. Action Cœur de Ville porte sur ces 4 volets dont on parlait, dont le logement. Mais sur la deuxième phase d'Action Cœur de Ville, je crois qu'on va porter vraiment nos efforts sur le logement. Il est important de mettre autour de la table tous les acteurs du logement. Je pense à Action Cœur de Ville, je pense à l'ANA, je pense aux bailleurs privés et publics. Et puis, cette façon de travailler ensemble pour avoir une offre de logement de qualité. Alors une offre de logement neuf et rénovée. Alors rénovée sur le plan structurel et rénovée sur le plan thermique.
1: Ça veut dire que vous allez aussi viser tout ce qui est lutte contre l'habitat indigne, contre les logements vacants, où il y aura peut-être un effort supplémentaire mis sur la table.
2: Oui. Alors, par exemple, pour la ville que j'administre, que j'ai la chance d'administrer depuis 25 ans, cette ville dispose d'un nombre de logements importants en centre-ville, avec des logements vacants qui ne sont pas rénovés sur le plan structurel ou thermique, okay. Et il est important d'y travailler.
1: Vous avez parlé tout à l'heure de booster les villes moyennes, et c'était un booster pour ces villes moyennes. Là, on vient d'évoquer justement le fait de rénover les logements. Il y a un nombre d'outils qui ont été mis en place aussi dans votre territoire en matière d'incitation et d'action coercitive pour essayer de faire bouger les lignes, et ça a eu des effets positifs?
2: Oui, alors tout à fait, on travaille sur déjà les dents creuses ou les friches immobilières qu'il a été nécessaire de traiter en réinjectant du logement neuf. Et pour tout ce qui concerne le logement ancien, on utilise des outils qui sont aujourd'hui connus, hein, comme les OPH, oui. Mais on utilise aussi d'autres types d'outils pour contraindre les propriétaires à rénover leur logement, tels que les permis de louer.
1: Et ça fonctionne plutôt bien. Les gens jouent le jeu, les gens comprennent l'intérêt et l'enjeu.
2: Progressivement, les gens comprennent l'enjeu, mais on sent bien que l'enjeu économique pour les bailleurs, en particulier les bailleurs privés, hein, est important, et il n'est pas évident avec une aide publique
1: de d'inciter de prendre en charge 100%
2: en charge, ou voilà, tout à fait.
1: Alors, il y a aussi ce sujet des intercos, des agglos, où finalement, il y a aussi des compétences qui peuvent être déléguées en fonction de la strate de la collectivité. Est-ce que finalement, les agglos, les intercos ne peuvent avoir qu'un rôle essentiellement que redistributif? Et comment est-ce que finalement, ces collectivités et ces échelons administratifs pourraient mieux aider les territoires pour notamment éviter la complexification et que chacun joue un rôle spécifique et que ça se complète plutôt que ça se juxtapose et que ça puisse avoir un effet un peu négatif, entre guillemets, sur la mise en œuvre des projets. Comment vous voyez les choses et comment est-ce qu'on peut jouer là-dessus ?
2: Déjà, j'utiliserai le même vocable que tout à l'heure. Les agglos ou les communautés de communes, communautés d'agglos, communautés urbaines ont été de véritables boosters économiques pour les territoires. Il faut l'admettre bien évidemment. Un certain nombre de compétences lourdes ont été prises en charge par ces agglomérations, qu'il s'agisse des voiries, de l'assainissement, du transport. Et certaines agglomérations, en fait, ne se contentent maintenant que de redistribuer, alors soit par le biais des FPIC de la DSC, la dotation de solidarité urbaine. Ce sont des outils qui permettent aux villes de bénéficier de dotations supplémentaires, mais qui ne permettent pas en fait d'avoir une vision globale et communautaire du territoire. Donc il est important, je pense, de travailler sur ces compétences lourdes et de travailler plutôt que sur la redistribution sur des projets à vocation vraiment intercommunale.
1: Donc ça veut dire qu'il faut mutualiser quelques projets en se disant finalement ça va concerner plusieurs collectivités de cette intercommunalité et ensuite faire remonter pour avoir une action efficace à l'échelle de tous les territoires de la circonscription.
2: Oui. Alors ce qu'on voit en particulier dans les intercommunalités provinciales où on a une ville-centre et on voit bien comment se développe le territoire autour de cette ville-centre, sur les territoires où les agglomérations multipolaire en quelque sorte, on a beaucoup plus de difficultés à travailler sur ces sujets et on se contente plutôt que de développer sur ces pôles centraux plutôt que de développer des projets, bien de redistribuer en fait à l'ensemble des communes. Et là, je pense que c'est une limite de la mise en place de ces intercommunalités. Et je pense que en 2027, il sera particulièrement important de travailler sur les rôles de chacune de ces strates, hein, que ce soit la commune, l'interco, le département et la région, en s'appuyant vraisemblablement sur la commune, mais dès lors qu'elle a une consistance suffisante.
1: Il y avait plusieurs fois, et le sujet revient régulièrement, de la décentralisation et peut-être d'avoir un projet de loi qui serait pris pour transférer à nouveau des compétences aux collectivités qui sont au cœur du quotidien des Français, puisqu'évidemment c'est toute l'organisation de notre train de vie. Donc finalement c'est plutôt un sujet sur lequel vous seriez partisan en vous disant, eu égard à ce qu'on vient de dire, il y a toutes ces strates et ces compétences, peut-être clarifier à nouveau qui fait quoi, comment, et pour répondre au mieux aux besoins des habitants.
2: Clarifier et simplifier. Et je pense que globalement, tout le monde s'y retrouvera. Et bien sûr, si je parle des piliers représentés par les communes, il faut qu'en effet qu'elles aient une consistance suffisante pour pouvoir travailler et sur la proximité et disposer des moyens suffisants pour développer leurs projets. Après, les compétences beaucoup plus lourdes pouvant être prises par les strates ou par les instances au-dessus, en effet.
1: On a parlé évidemment de la vague 2 du programme Action Cœur de Ville qui a été annoncé par le Premier ministre Sébastien Lecornu. Au-delà de l'habitat et du commerce, qui sont évidemment les deux enjeux principaux, vous pensez qu'il y a d'autres enjeux qui doivent être traités en priorité, ou finalement ça reste quand même les deux sujets qui sont le quotidien des territoires qui sont concernés par ce programme?
2: Les sujets, c'est, en effet, comme vous le dites, en particulier le logement et le commerce, il faut pas oublier les espaces publics et les mobilités,
1: ce que vous évoquiez,
2: qui sont
1: tout à l'heure au début,
2: essentiels. Après, moi, je pense que les centres-villes ou les cœurs de ville sont avant tout des lieux de développement en en termes social et aussi en termes économiques. Et il est important de réinvestir ces centres-villes, de retrouver dans ces centres-villes une offre vraiment très diversifiée, qu'il s'agisse de commerce, qu'il s'agisse de services privés ou publics, qu'il s'agisse d'animation à caractère commercial ou à caractère culturel.
1: Et donc il faut repenser et voir quelles solutions on peut apporter justement pour que bah, les gens viennent consommer, les gens viennent se loger et essayer de répondre à leurs préoccupations
2: voilà,
1: du quotidien.
2: Tout à fait. Le centre-ville, c'est un lieu de vie et pendant plusieurs années, on a plutôt travaillé sur des modèles excentrés, sur des modèles de développement en périphérie de ces centres-villes. Et aujourd'hui, on s'aperçoit que en particulier pour les villes moyennes, on a vidé les centres-villes et du coup, l'âme que l'on pouvait retrouver dans les villes n'y est plus.
1: J'ai souvenir que, justement, dans les villes Action Cœur de Ville, dites villes moyennes, une grosse partie de la population, je crois que c'est autour de 79-80%, va faire ses courses en zone périphérique. Comment est-ce qu'on arrive, justement, à donner envie aux gens, au-delà de commerce diversifié, de vitrines peut-être un peu alléchantes, donner envie à tous ces gens de revenir? Il y a notamment ce sujet de la mobilité. On se dit, tiens, centre commercial, je garde ma voiture, hop, je vais faire mes courses, je reviens, versus le centre-ville où bah, ça peut être piétonnisé, ça peut être difficile de se garer, c'est payant.
2: Ouais. Alors, il y a évidemment l'accessibilité et il y a la diversité de l'offre. Qu'il s'agisse d'une diversité commerciale, qu'il s'agisse d'une diversité de services, qu'il s'agisse d'une diversité de logements. On a évoqué le logement tout à l'heure. L'offre de logement, elle est évidemment diverse. Hein. On peut travailler sur l'accession à la propriété, on peut travailler sur l'accession sociale à la propriété, on peut travailler sur les logements purement sociaux, on peut travailler sur les logements intermédiaires. Et donc, il faut qu'il y ait une diversité d'offres suffisante pour que l'on puisse capter le maximum de personnes possibles et d'habitants potentiels possibles.
1: J'ai noté ce que vous disiez tout à l'heure, et c'est un mot que vous avez utilisé deux fois, booster des territoires.
2: Oui.
1: On va suivre bien évidemment cette vague 2 et puis voir comment est-ce que les projets continuent à se mettre en place dans les territoires. J'ai noté donc mobilité, sujet évidemment lié à la bêta et au commerce. Donc merci pour ces précisions avec justement le rôle que les intercommunalités jouent et ces différentes strates. Merci monsieur le maire d'avoir été présent avec nous pour ce décryptage et évoquer justement les prochaines étapes dans le cadre de cette seconde vague du programme Action Cœur de Ville. À très bientôt, merci.
2: Je vous remercie.
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2: Il est 18h.
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4: Bonjour à tous. Ce sont les chiffres du parquet national anticriminalité lui-même. Plus de 70 enlèvements ou séquestrations liés aux crypto-monnaies ont été recensés en France depuis le début de l'année. Le phénomène s'accélère même. Une vingtaine de faits avaient été recensés en 2024 contre 67 en 2025. Hier, 4 personnes ont été interpellées, elles, dans l'enquête sur la séquestration d'une famille dans le Finistère en avril. Plus de 90 personnes sont aujourd'hui mises en examen dans les dossiers suivis par le parquet spécialisé. Après une année 2026 difficile, le gouvernement, lui, espère un redémarrage de l'économie en 2027. Bercy prévoit une croissance d'1% l'an prochain contre seulement 0,5% cette année. L'inflation devrait parallèlement passer de 2,1% en 2026 à 1,8% en 2027. Roland Lescure explique la faiblesse de la croissance cette année par les effets des vagues de chaleur et de la sécheresse, mais aussi par les tensions géopolitiques et l'incertitude politique. 25 ans après les attentats du 11 septembre, la polémique ressurgit à New York sur la qualité de l'air respiré après l'effondrement des tours du World Trade Center. Le maire Zoran Mandani accuse la municipalité d'avoir dissimulé des informations sur la toxicité de l'air. Il a annoncé la publication de 173 000 documents. Le programme fédéral de suivi médical estime, lui, à plus de 9 400 le nombre de décès liés depuis cette exposition. Du côté des terrains de football, après une soirée de Ligue des Champions haute en couleur hier entre le carton du Bayern et l'exploit de Lens à Prague, c'est la Ligue 1 qui reprend ses droits ce vendredi. La quatrième journée s'ouvrira ce soir avec un choc immédiat entre Rennes et Marseille. Une rencontre dont le coup d'envoi sera donné à 20h45 depuis la pelouse du Roazhon Park. Et puis, le Centre National du Cinéma a dévoilé les 5 films présélectionnés pour représenter la France aux Oscars 2027. La Bataille de Gaulle, L'Âge de Fer, Le Corset, La Gradiva, L'Inconnu et Minotaure sont encore en course pour l'Oscar du meilleur film international. Parmi eux, Minotaure a justement reçu le Grand Prix à Cannes en 2026, tandis que La Gradiva a remporté le Grand Prix de la Semaine de la Critique. Le choix final, lui, aura lieu après les auditions le 16 septembre.

0: c'était facile.
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2: L'immobilier fait de la résistance, c'est le message qui ressort de la dernière tendance du marché immobilier publiée par Immonote, le site immobilier notarial du groupe Notariat Service. Le message est assez clair, malgré un climat international tendu, malgré les incertitudes économiques, malgré le risque de retour de l'inflation ou de remontée des taux, la pierre ne décroche pas brutalement. Le marché tient, mais il tient avec prudence. Premier indicateur à regarder, l'activité. Selon cette enquête, une majorité de professionnels interrogés, 56%, anticipent une stabilité des transactions dans les deux prochains mois. C'est important parce que cela montre qu'on n'est pas dans un scénario de blocage total du marché. Les acheteurs sont toujours là. Les vendeurs aussi, les transactions continuent de se faire. Mais attention, le climat se durcit. 35% des notaires et des négociateurs interrogés anticipent désormais une baisse de l'activité. Et seulement 9% mise sur une hausse. Logique. Autrement dit, le marché reste vivant, mais il devient plus sélectif. Les acquéreurs regardent davantage les prix, les travaux, la localisation, le DPE, le fameux diagnostic de performance énergétique. Ils ne se positionnent plus à n'importe quelles conditions, les acheteurs. Et ça se voit évidemment dans les prix. D'après cette tendance Immonote, 52% des professionnels interrogés pensent que les prix vont encore baisser dans les deux prochains mois. 44% misent sur une stabilité et seuls 4% anticipent une hausse. Le signal est donc assez net. Le marché n'est pas reparti dans une phase d'euphorie. On est plutôt dans une phase d'ajustement. Les vendeurs doivent entendre ce message. Aujourd'hui, les biens correctement placés, bien entretenus, sans gros défauts énergétiques, continuent de susciter de l'intérêt. En revanche, les biens avec travaux, les logements mal classés au DPE, les biens trop chers ou mal localisés deviennent plus difficiles à vendre. C'est tout l'enjeu du moment. Il y a encore des acheteurs, mais ils sont beaucoup plus exigeants. Côté chiffres, Immonote révèle un prix médian de mise en vente de 200 000 euros pour une maison, en hausse de 3,45% sur 3 mois à fin avril 2026. Pour les appartements, là, le prix médian de mise en vente ressort à 2670 euros du mètre carré, en recul de 1,58% sur 3 mois. Ça illustre bien un marché à plusieurs vitesses. Certains segments résistent, notamment les maisons ou les biens familiaux bien positionnés, encore une fois. D'autres restent sous pression, en particulier lorsque le prix demandé n'est plus aligné avec la capacité réelle des acheteurs. Alors, qu'est-ce qu'il faut faire ? Est-ce qu'il faut acheter ? Est-ce qu'il faut vendre ? Est-ce qu'il faut attendre ? Là aussi, les réponses des notaires sont très intéressantes. Pour les logements, 77% conseillent plutôt de vendre avant d'acheter. 14% recommandent d'attendre. Et 9% seulement conseillent d'acheter en priorité. Ça ne veut pas dire qu'il ne faut pas acheter. Attention, ça veut dire qu'il faut sécuriser son parcours dans un marché moins fluide. Vendre son bien avant de se réengager permet d'éviter les mauvaises surprises. Délai de vente plus long, négociations plus fortes, prix revus à la baisse. Pour les terrains, la lecture est différente. Les ventes restent majoritaires, mais de façon moins nette. 52% conseillent de vendre, 29% d'attendre et 19% d'acheter. Pourquoi ? Parce que le foncier reste rare et quand un terrain est bien placé, il conserve une valeur particulière. La conclusion de cette tendance, c'est que l'immobilier reste une valeur solide, mais plus automatique. La pierre demeure un actif rassurant pour les Français. Elle est moins volatile que certains placements financiers. Elle répond à un besoin concret, se loger, transmettre, préparer l'avenir. Mais dans le marché actuel, tous les biens ne se valent plus. Je vous l'ai dit, un bon emplacement, un bon DPE, un prix réaliste et peu de travaux deviennent des critères déterminants. À l'inverse, les biens présentant trop de défauts, doivent intégrer une décote. L'immobilier résiste donc, il résiste aux secousses, oui, mais il entre dans une phase de réalisme. Pour les vendeurs, ça veut dire accepter le prix du marché, parfois c'est pas évident, et pour les acheteurs, ça veut dire qu'il y a encore des opportunités. Et pour tous, ça confirme une chose, dans l'immobilier, la stabilité existe encore, mais elle se paye désormais au juste prix.
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1: Chères auditrices, chers auditeurs d'Élémentaire, bonjour et bienvenue sur cette émission. Par une journée de beau soleil, ça fait toujours plaisir et de voir également que l'air a bien circulé sur Paris et que finalement ces pollutions aux particules fines sont moins lourdes et c'est tant mieux pour tout le monde, pour la santé de tout le monde et la bienveillance de ceux qui sont en bonne santé comme de ceux qui le sont un petit peu moins. Bien entendu, on s'y attache énormément, toujours, vous le savez, sur Élémentaire, l'air extérieur comme l'air intérieur. Et aujourd'hui, une petite actualité récente quand même, qui on espère que ça va continuer de se passer avec une bonne

0: Sur le ballon au parc André Citroën, si vous voulez y faire un tour, qui regarde cette qualité de l'air Paris, mais pas que, bien évidemment. Aujourd'hui, on va s'attacher un petit peu plus à la qualité de l'air intérieur au travers de ce que l'on peut faire et de ce qu'il faut prendre en compte quand on est sur la décoration d'intérieur. Et je reçois aujourd'hui un grand plaisir de te retrouver, ma chère Patricia, et sur ce plateau, puisqu'on s'était vu sur d'autres plateaux, Patricia François, décoratrice d'intérieur. Bonjour Patricia.
1: Bonjour Nicolas.
0: Comment ça va ?
1: Très bien.
0: Depuis la dernière fois ?
1: Mais parfaitement bien.
0: Plein d'intérieurs bien travaillés, bien rénovés, hein,
1: exactement,
0: en faisant attention.
1: En faisant attention à la qualité de l'air intérieur.
0: Alors, depuis qu'on s'était vu il y a quand même quelques années, est-ce qu'il y a, tu sens une attention particulière de tes interlocuteurs, de tes clients par rapport à cela ?
1: Alors oui.
0: Comment tu le vois évoluer finalement ?
1: J'ai l'impression quand même que les gens sont de plus en plus sensibles à ça. Ça reste encore un peu timide et on a encore beaucoup de travail, je pense, d'information, d'éducation pour faire prendre conscience aux gens que la pollution, elle est aussi chez eux.
0: Elle est pas mal chez eux.
1: Évidemment, elle est pas mal chez eux et dans tous les lieux de vie d'ailleurs, hein, puisque j'inclus, quand je dis chez eux, leurs maisons, leurs appartements, mais aussi leurs bureaux, les endroits où ils vivent, de manière générale.
0: Où ils travaillent,
1: générale.
0: Où ils font de l'activité physique,
1: exactement.
0: Où ils passent leurs loisirs aussi.
1: Exactement, hein. Et on pense aussi à des populations peut-être plus fragiles, comme les enfants, donc les crèches, les écoles, et aussi à l'autre bout, on va dire, de la vie, les personnes âgées qui sont aussi impactées dans les EHPAD.
0: Et d'où la qualité de l'air est importante, puisque cet air qui est bon et suffisant, avec un taux de dilution des polluants largement suffisant, et des virus notamment, va permettre de bien alimenter les organes de nos aînés, et puis faire qu'ils soient bien mieux chez eux plus longtemps également.
1: Exactement.
0: C'est important. Ma chère Patricia, dis-moi un petit peu, plusieurs vies professionnelles avant d'arriver vers ce métier de décoration d'intérieur. Un fil conducteur qui t'a sûrement accompagné pour arriver à tout ça, et surtout, me l'as dit, un attachement profond à la nature, quels que soient les lieux où tu as vécu. Comment tu en es arrivé à la décoration d'intérieur et à prendre en compte cet élément qu'est la qualité de l'air dans celle-ci ?
1: Ouais, comme tu dis, plusieurs vies, puisque j'ai travaillé pendant très très longtemps dans le tourisme. Alors j'ai eu la chance de vivre tout en haut des montagnes, au bord de la mer, mais évidemment en pleine nature, on va dire.
0: Donc, au grand air.
1: Au grand air, oui. Et arrivé à Paris, j'ai exercé le beau métier de fleuriste. Donc Paris, oui, j'en avais envie, mais je crois qu'il fallait que je sois toujours entourée de la nature, donc d'où ce choix. Et puis de fil en aiguille, découverte de la décoration d'intérieur à travers les fleurs. Ce sont des disciplines qui sont quand même assez proches à plein d'égards. Et en parallèle, effectivement, on commençait à parler de la décoration écologique et plus particulièrement de la qualité de l'air intérieur, des polluants qui se trouvaient...
0: La décoration écologique, c'est un terme que j'entends pour la première fois. C'est pas idiot de le prononcer comme ça.
1: La décoration écologique, oui, ça concerne plein de choses différentes, hein, puisque c'est à la fois l'environnement avec un grand E, donc on est dans une démarche durable, dans du local, avec peut-être un retour à l'artisanat, une vraie prise de conscience finalement de nos achats divers quand on aménage son intérieur. Donc aussi bien les matériaux, aussi bien les meubles, aussi bien les objets de déco qui vont nous entourer. Et puis en parallèle, parce que finalement c'est un tout, hein, c'est le respect du vivant au sens large, et c'est aussi prendre en considération la qualité de l'air intérieur et faire attention effectivement à certains polluants qui pourraient être très cachés, parce qu'on ne s'en doute pas, ça sent rien la plupart du temps, mais on découvre petit à petit que quand on achète même un meuble, c'est pas forcément anodin pour la
0: aussi
1: qualité de l'air d'intérieur.
0: Bien évidemment, alors tu parles évidemment d'acheter les meubles et de faire attention à cette démarche, tu parles aussi d'être vivant, et l'être humain est un être vivant, donc à un moment donné il faut qu'on pense à soi-même un petit peu, et ça c'est pas idiot du tout. Pour ma part, au niveau de cette qualité de l'air intérieur, au travers de tes clients. Tu as des clients particuliers, professionnels?
1: Aussi.
0: Les deux. On voit aussi que on est

0: Dans un univers où la rénovation prend de plus en plus de place, plus d'importance, hein, puisque le neuf a un peu de recul, et sur Radio Immo ici, on voit bien, à travers des chiffres et des faits, ce qu'il en est. Mais ça n'empêche pas que la rénovation, faut pas passer à côté, il faut bien la faire. On a justement dans cette rénovation, au travers de tes clients, leur premier réflexe de déco. Lesquels sont-ils? Et justement, par rapport à ces premiers réflexes, ils vont s'attacher à changer quoi en premier lieu, peut-être? Et à quoi il faut penser en fonction de ce qu'ils vont changer?
1: Oui. Alors, en général, les gens qui font appel à moi, que ce soit les particuliers comme les professionnels, parce que je vois que finalement, dans les bureaux, on retrouve un peu les mêmes problématiques, c'est-à-dire que on va d'abord rénover ce qu'on appelle l'enveloppe de l'appartement, les murs, le sol, ça paraît primordial. Et puis
0: ce
1: après,
0: sont le plus gros impact sur la qualité de l'air, sur
1: oui,
0: les murs.
1: Alors, c'est un peu une évidence, c'est-à-dire que c'est la plus grande surface dans un espace. Donc, ça n'aurait pas tellement de sens de faire très attention en achetant un meuble ou un rideau, et puis de se dire finalement, si je prends une peinture extrêmement polluante ou un sol en PVC, c'est pas grave parce que je... voilà. Non, on fait d'abord évidemment très attention à la encore une fois la plus grande surface qui va nous entourer. Donc mur, plafond.
0: Potentiellement la plus émettrice.
1: Exactement. De par
0: en volume,
1: sa,
0: pas
1: son
0: en
1: volume.
0: Puissance.
1: Voilà. Mmh. Le sol. Et puis après, évidemment, les clients aujourd'hui, ce qui compte, c'est aussi le fonctionnel. C'est parce que ça fait partie du bien-être, une maison bien organisée où on va pouvoir ranger ses affaires. Tout de suite, on va s'y sentir bien. Donc,
0: et de bien,
1: bien
0: les ranger et de pas les entasser, parce qu'on a des cas extrêmes où sont les cas de le phénomène de syndrome de Diogène qui peut être très... Alors là, on est carrément dans des niveaux de qualité de l'air complètement dégradés et insalubres pour les personnes elles-mêmes. Ouais. Mais à un moment donné, nous, même si on stocke légèrement, ça peut avoir aussi un impact important.
1: Bien sûr, parce que une maison bien rangée avec des armoires, des placards bien pensés, c'est aussi éviter que les choses traînent partout, qu'on ne sache pas où les mettre. Donc c'est aussi une facilité, tout simplement pour l'entretien de la maison.
0: Oui, on est
1: sûr. Et c'est la même chose pour les bureaux ou tout espace finalement de travail. On revient toujours à la même problématique.
0: Ça c'est évident. Alors, au niveau du type de revêtement de sol, puisqu'on en parlait, quel sol privilégier finalement?
1: Alors, au niveau du sol, on va dire le plus naturel possible, c'est tout. On revient souvent à ça, c'est-à-dire que pour un parquet, plutôt le bois massif, bien évidemment. Même si, le bois massif, on a aussi quand même des émanations. Alors, faible, mais quand même, de formaldéhyde. Faut pas croire.
0: Il y a des bois qui ont de la résine, donc on retrouve dedans.
1: Voilà, exactement. Mais on limite quand même la casse. Si c'est le cas, on fait toujours très attention à la colle qu'on va utiliser. Donc plutôt une colle écologique.
0: C'est quand on fait des parquets qui sont pas en pose.
1: En pose flottante. C'est pour ça que je parle du massif.
0: Après, c'est la colle, c'est la pose collée.
1: Exactement. Donc là, on est sur une pose collée. La finition du parquet. Quel vernis, quelle huile on va utiliser? Là, c'est pareil. Il faut se rapprocher de fournisseurs spécialisés, faire très attention aux étiquettes. Le contrecollé peut être aussi très intéressant, à condition aussi de se rapprocher de fournisseurs plutôt spécialisés ou en tout cas sensibles à justement les produits utilisés, parce que là on est sur effectivement, alors pour faire simple, trois couches de bois, donc ça veut dire qu'il y a de la colle. Deux couches de colle, exactement, plus la couche de finition de huile ou encore une fois cire, mais ça reste un produit qui peut être intéressant. Et puis après on va avoir des sols, on va peut-être moins y penser, mais le linoléum, qui est un des produits finalement les plus intéressants du marché, les plus naturels. Comme son nom l'indique, linoléum, il y a du lin dedans. De la poudre de liège, la poudre de bois. On est vraiment sur des matériaux extrêmement naturels. Les pigments sont naturels aussi. Donc ça reste très intéressant. Le liège également, ça peut être une très bonne idée. Le caoutchouc, à condition qu'il soit naturel.
0: Et qu'on le laisse dégager.
1: Voilà.
0: Bien entendu.
1: Ça peut peut être une très bonne solution, je vois par exemple pour une chambre d'enfant, parce que facile, coloré, hein, on a toujours l'esprit déco quand même en tête, on ne l'oublie pas. Donc ça peut être ludique, facile d'entretien, pas froid, hein, donc les enfants qui jouent par terre, bah, ça c'est super, au même titre que le linoléum. Je fais une petite parenthèse, le linoléum, attention, parce que c'est un terme qui a été complètement galvaudé au fil du temps, c'est-à-dire qu'aujourd'hui, souvent, un sol PVC
0: on appelle ça
1: ou un vinyle, hein, appelons-le, enfin peu importe. Hein, alors là, comme le nom l'indique, ben un pur plastique. Hein, et bien souvent, on l'appelle le lino.
0: C'est ça.
1: Or, c'est voilà un abus de langage, puisque finalement, le lino, ben non, le lino, c'est du linoléum, c'est un matériau qui est beaucoup plus ancien et lui, qui est.
0: D'où l'importance de bien regarder la composition et de bien s'informer. On ne doit pas acheter à l'aveugle ou choisir à l'aveugle. Ça, ça compte. Quels sont sur ces produits-là, on va le voir sur d'autres produits dans le temps qui nous reste, les principes ou les étiquetages peut-être qui vont aider à être éclairé là-dessus. Comment, toi, Patricia, tu fais ton choix en regardant un matériau,
1: alors,
0: un produit? Qu'est-ce qui te guide?
1: Alors, moi, je dirais que je fais attention à pas mal de choses, mais je trouve que déjà, dans un premier temps, bah, aujourd'hui, on a quand même un petit indicateur, alors qui n'est pas parfait, mais qui quand même nous guide. Hein, c'est le fameux étiquetage qui est obligatoire sur tous les produits de décoration
0: et de finition.
1: Voilà, c'est ça, le fameux score, comme on retrouve sur les appareils électroménagers. Alors ça, on a compris comment ça fonctionnait. Les matériaux de finition et de décoration, c'est la même chose. Donc, c'est cet étiquetage et on va évidemment choisir des produits classés A+, hein, ce qui correspond à, par exemple pour la peinture, à moins de 5 grammes par litre hein, de COV. Pardon.
0: Et d'émissions sur moins de 28 jours.
1: Exactement.
0: Aussi, c'est pour ça que quand on a, tu parlais tout à l'heure des jeunes enfants ou des bébés, quand on a refait leur chambre, bah, on évite de mettre l'enfant moins d'un mois avant qu'on ait fait tous les travaux de cette chambre.
1: Et on aère au maximum.
0: Voilà,
1: il n'y a rien de mieux.
0: On crée une grosse ventilation, une aération, c'est ponctuel, une ventilation, qu'elle soit mécanique ou pas mécanique, on va vraiment s'attacher à un grand renouvellement de l'air. Hein. On parle
1: tout
0: souvent de débit sur ces ventilations, mais il faut penser que c'est le renouvellement qui compte et les taux de renouvellement, plus encore que les débits. Mais ça, c'est une autre histoire, on en parle de temps en temps sur cette émission. Au niveau, on va aller avancer un petit peu, il nous reste quelques instants. Les murs, le reste de la déco. Alors les murs, rapidement, le choix est à peu près dans la même démarche.
1: Oui, bien sûr. Alors après, il y a des petites divergences, mais en tout cas, évidemment, qui dit mur dit peinture. Hein, en général, mur plafond, c'est une évidence. Il y a toujours un moment donné où on a besoin de peinture dans un projet. Donc là, c'est pareil, faire attention à la peinture qu'on choisit. Faire attention aussi aux marques qui disent proposer des peintures, alors soit naturelles, soit biosourcées. Bon, on a toutes les appellations possibles, mais plutôt se rapprocher de vrais spécialistes.
0: Oui, parce qu'on sait que c'est autodéclaratif, leur polluant.
1: Exactement.
0: Donc, à un moment donné,
1: voilà.
0: Un petit peu de rigueur sur celui-ci pour
1: faire attention
0: éclairer encore
1: du coup,
0: plus.
1: Au label hein, qu'ils ont
0: bien
1: obtenu,
0: sûr.
1: Ça c'est important aussi. Et puis, ne pas se contenter de la peinture. Hein. Il peut y avoir plein d'autres choses intéressantes, parce que c'est simplement décoratif, mais aussi ça contribue à une bonne qualité de l'air.
0: As-tu deux exemples de labels pour la peinture, par exemple?
1: Alors, le label, l'éco-label,
0: l'éco-label,
1: le Nature Plus, alors là,
0: bien
1: qui
0: sûr.
1: Est difficile à obtenir, mais certaines peintures l'ont. Le Nature Plus, l'ENF, environnement, même s'il est un peu moins, on va dire, contraignant, mais ça reste quand même. Et le label pur aussi, qui peut être aussi intéressant sur les peintures.
0: Très bien.
1: Voilà.
0: Pour le reste, on a parlé de l'enveloppe. On va terminer sur le. On vient d'en parler de l'étiquetage. Le reste de la déco et l'aménagement. Là, on va avoir ce que l'on rajoute. On a nos textiles, on a nos meubles, on a nos canapés, on a les objets de décoration, tout simplement. Dis-nous un petit peu entre un objet neuf. Et aussi de la réno, de l'antiquaire.
1: Alors pourquoi c'est un intérêt effectivement d'acheter du seconde main, hormis effectivement la démarche écologique environnementale, c'est que effectivement acheter un objet ou un meuble ancien, bah comme tu l'as dit tout à l'heure, hein, l'émanation de gaz toxiques, elle dure un certain temps. Et acheter un meuble qui a 3, 4, 5, voire plus. Ben oui, en général, ça y est, les polluants ne vont plus se disperser dans
0: sauf
1: l'air.
0: Sauf si on le ponce et qu'on le revernit.
1: Attention, c'est ce que j'allais dire. Sauf si on le rénove. Hein. Donc là, attention, parce que là, on peut effectivement réveiller justement tout ça. Et
0: donc sur
1: là,
0: cette rénovation, on rechoisit à nouveau les vernis ou les peintures qui sont plus vertueuse.
1: Exactement.
0: Et également d'appliquer le même niveau de relargage après la première application pour s'assurer qu'il soit le moins nocif possible pour notre santé, bien évidemment.
1: Tout à fait.
0: Est-ce qu'on retrouve tous ces bons conseils? Alors, les out pour une bonne qualité de l'air. Bonne qualité de l'air, on rentrera pas dans le détail aujourd'hui, ça va très loin, on en fera une émission spéciale là-dessus, mais qu'est-ce qu'on pourrait dire qu'il faut pour terminer l'émission pour des éléments à éviter peut-être?
1: Ah oui, alors bah justement hein, pour les sols déjà on évite les sols plastifiés hein, type vinyle, PVC, on en a parlé. Les stratifiés, alors même si certaines marques se revendiquent de proposer des produits dits écologiques, moi j'avoue que je reste quand même sceptique sur le fait d'utiliser un stratifié écologique. Bon, ok. Mais sinon ça c'est vraiment à éviter au niveau du sol. Et puis, là, je pense par exemple au papier peint, on évite toutes les finitions, ce qu'on appelle le fameux vinyle, hein, c'est-à-dire à partir du moment plastique. Où on a du plastique dedans, ça c'est à éviter. Et au niveau du tissu, on évite le polyester. On va plutôt aller vers des textiles naturels, le lin, le chanvre, le coton bio, le moins de traitements possible, voilà.
0: Restons simples.
1: Restons simples et naturels.
0: Et naturels. Voilà. Merci beaucoup, ma chère Patricia, d'être venue sur le plateau de l'émission. C'est la première fois pour toi, même si on se voyait ailleurs. T'es la bienvenue à nouveau quand tu veux. Pour te retrouver, c'est www.deco-ecologique.com.
1: C'est ça.
0: Un grand plaisir de t'avoir eu. Et puis surtout, chères auditrices, chers auditeurs, vous qui venez, on est ici sur Radio Immo, d'acheter un logement, qui prévoyez de le faire, prenez un petit temps de réflexion pour votre logement. Vous pensez, quand vous en rachetez un, à rénover pour faire de l'énergétique, de isoler ce qui va bien. Pensez à la ventilation, on n'y pense pas assez dans le bon sens, et comme elle devrait se trouver, et elle nous permet de faire beaucoup de gains à tout niveau, qualité de l'air autant qu'énergétique. Et puis pensez aussi, bien entendu, dans tous vos éléments de décoration, à avoir le plus vertueux possible pour être en meilleure santé le plus longtemps possible, bien entendu. Merci beaucoup Patricia, à bientôt.
1: Merci,
0: et puis prends
1: Nicolas.
0: Soin de toi.
1: Merci, toi aussi.
0: À bientôt, chers auditeurs, chers auditeurs, sur Élémentaire, bien sûr.
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1: Il est 21h.
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3: Bonsoir à tous. La Russie pourrait chercher à influencer les prochaines élections en France et en Allemagne. C'est en tout cas l'alerte d'un haut responsable suédois chargé de lutter contre la désinformation. Magnus Hjort estime que les scrutins représentent des opportunités pour Moscou de polariser et diviser les sociétés. Il appelle les gouvernements européens et les réseaux sociaux à mieux lutter contre les réseaux de faux comptes. 25 ans après les attentats du 11 septembre, Donald Trump lui a rendu hommage aux victimes depuis le Pentagone ce vendredi. Le président américain a promis que les États-Unis n'oublieraient jamais et a évoqué la puissance de l'esprit américain face à la haine. Donald Trump qui a choisi la cérémonie du Pentagone plutôt que celle de New York où les noms des 2977 victimes ont été lus à Ground Zero. Les enlèvements liés aux crypto-monnaies se multiplient en France. Plus de 70 faits d'enlèvement ou de séquestration ont été recensés au cours des 8 premiers mois de 2026. Il n'y en avait eu que 67 sur l'ensemble de 2025. Cinéma maintenant. 5 films sont présélectionnés pour représenter la France aux Oscars 2027 dans la catégorie du meilleur film international. Parmi eux, La Bataille de Gaulle, L'Âge de Fer d'Antonin Baudry qui a attiré 3 millions de spectateurs en France. La sélection comprend également Le Corset, La Gradiva, L'Inconnu et enfin Minotaure, Grand Prix du Festival de Cannes 2026. Le choix final, lui, sera annoncé après des auditions le 16 septembre. Une année qui s'annonce mal ici. La sécheresse et les fortes chaleurs vont lourdement pénaliser la récolte de pommes en 2026. L'interprofession prévoit une production inférieure à 200 000 tonnes de pommes à cidre et à jus, soit environ 30% de moins qu'en 2025. Elle pourrait même être la plus faible des 15 à 20 dernières années. Une baisse qui devrait se répercuter sur les prix, alors que 61% des nappes phréatiques étaient sous les normales début septembre. Et puis les perspectives économiques s'améliorent pour 2027. Le gouvernement table sur une croissance d'1% et une inflation sous les 2% à 1,8. Pour cette année, Bercy est en revanche moins optimiste, avec une croissance revue à 0,5%. Roland Lescure explique cette révision par les effets des fortes chaleurs et de la sécheresse, mais aussi par les tensions

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1: Il est minuit.
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3: Bonsoir à tous. Les circonstances de l'accident restent à déterminer. Un train régional a déraillé ce vendredi soir près d'Elbeuf en Seine-Maritime, faisant une quarantaine de blessés, dont une jeune fille de 18 ans en urgence absolue. Elle a été transportée par Dragon 76 vers le CHU de Rouen. Le TER qui reliait Rouen à Caen transportait 180 passagers. Le déraillement s'est produit vers 19h45 précisément à hauteur de Cléon, entre Tourville et Elbeuf-Saint-Aubin. Une cellule d'urgence médico-psychologique a été mise en place. Le questionnaire sur les violences sexistes et sexuelles destinées aux élèves sera lui finalement revu par le ministère de l'Éducation nationale. Sa validation, prévue initialement le 17 septembre, est repoussée au 1er octobre. La version de travail avait suscité des réserves, voire de la réprobation de la part des syndicats et des fédérations de parents d'élèves. Il dénonçait notamment certaines formulations et les conditions de passation de ce questionnaire. Les prochaines élections françaises pourraient-elles être la cible de Moscou? Elle, la Suède, tire en tout cas la sonnette d'alarme. Un haut responsable chargé de lutter contre la désinformation estime que la Russie pourrait utiliser ses réseaux de faux comptes pour tenter de polariser et diviser les sociétés européennes, et notamment lors de la présidentielle française de 2027 et des prochains scrutins régionaux en Allemagne. Il appelle ainsi les gouvernements et les réseaux sociaux à mieux protéger les démocraties. 25 ans après les attentats du 11 septembre, l'Amérique se souvient, elle. À New York, les familles de près de 3000 victimes se sont retrouvées ce vendredi à Ground Zero pour rendre hommage aux disparus. En présence de 4 anciens présidents américains, leurs noms ont été lus lors d'une cérémonie solennelle au mémorial. Donald Trump, lui, était absent de la cérémonie new-yorkaise. Du côté des terrains de football, Rennes est parvenue à s'imposer face à Marseille devant son public ce vendredi soir. Les Bretons qui l'ont emporté sur la plus petite des marges depuis leur pelouse du Roazhon Park face à des Marseillais qui ne brillent pas à l'extérieur cette saison. Ce samedi, la quatrième journée se poursuit avec Strasbourg-Monaco lancé à 17h15. À 20h45 ensuite, lancement d'un multiplex avec à l'affiche ici Auxerre-Nice, Le Havre-Angers, Lorient-Toulouse et Paris-FC-Lyon.